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Belle matinée, excellent jeudi. Soyez les bienvenus, c'est JP le matin. J'espère que tout va bien pour vous. La nuit des musées, ça se déroule ce week-end et les musées de Luxeuil-les-Bains ouvrent leurs portes. Interview dans l'agenda à 7h38 pour découvrir le programme. La Concoyotte fait le buzz. Quentin des Affiches de l'Haute-Saône nous en parle dans la revue de presse. Ça sera à 7h15. Et puis à 7h18, nous parlerons tricherie avec nos enfants comtois. C'est un joli moment en perspective. La playlist des Vauchonnoises avec pour démarrer Michael Miro, Tame Impala et Gérald de Palmas, jeudi 21 mai 7h.

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1: Bonjour. Mercredi, de 15h à 20h, se déroule un marché de producteurs locaux à la MFR de Fougerolles. Cette animation répond à un examen des classes BTS technico-commerciales. Francis Gavoye, de la MFR de Fougerolles.
2: Ils ont deux capacités qui seront évaluées, organiser un espace de vente et animer un espace de vente. Et on a décidé de choisir comme espace de vente un marché de producteurs. Ensuite, c'est toute une logistique pour trouver les producteurs. Donc la consigne, c'est de trouver un maximum de producteurs dans un rayon de 30 km autour de Fougerolles. Donc ça, c'est pas mal de boulot aussi, parce que au départ, les gens disent oui, disent non. Ensuite, ça va être tout ce qui était la logistique par rapport à les chapiteaux, les tables de brasserie, les bancs, tout ça. Donc, on a réservé ça dans différentes communes aux alentours. La restauration de la buvette, donc faire établir des devis dans différentes entreprises. Après, il y a un gros travail de communication de leur part, avant réalisation d'une affiche, de flyers, communication par Facebook, Instagram.
1: Le marché de producteurs locaux à la MFR de Fougerolles, c'est mercredi de 15h à 20h. L'affaire du docteur Patrick Lane continue de faire réagir. Ce médecin de campagne de 76 ans vient d'être sanctionné d'un blâme par la chambre disciplinaire de l'ordre des médecins. Il lui est reproché d'avoir continué à prescrire des soins à certains patients sans en informer leur médecin traitant. Les accusations d'exercice illégal de la médecine n'ont pas été retenues. Très soutenues par des élus locaux et d'anciens patients, le docteur Lane est devenu un symbole des difficultés d'accès aux soins au milieu rural. Après plus de 40 ans de médecine de campagne à Saulnot, il annonce qu'il ne fera pas appel de cette décision et qu'il cessera désormais toute prescription médicale. Des nouvelles rassurantes après l'accident survenu lundi après-midi à Faverney. Le jeune cycliste de 13 ans, percuté par une voiture rue des Glacis, n'a plus son pronostic vital engagé. L'ado circulait à vélo vers 16h30. Il était renversé par un véhicule dans cette rue à sens unique. Selon les premiers éléments de la gendarmerie, le garçon roulait à contresens. Gravement blessé, il avait été pris en charge par les pompiers puis déporté vers l'hôpital de Besançon où il reste hospitalisé. Besoin d'un conseil juridique ou d'informations sur vos droits, le Conseil départemental d'accès aux droits de Haute-Saône organise aujourd'hui une permanence gratuite à Vesoul. C'est dans le cadre de la Journée nationale de l'accès aux droits. Des juristes, avocats, membres de l'association France Victimes vous accueillent sans rendez-vous à la maison d'accès aux droits. C'est de 9h30 à 12h30. Droits de la famille, consommation, litiges du quotidien ou accompagnement des victimes. Chacun pourra poser ses questions et obtenir des informations sur les démarches possibles. En Haute-Saône, la demande reste importante. Plus de 1800 personnes ont été reçues l'an dernier lors des permanences organisées dans le département. Jusqu'à jeudi prochain se déroule l'exposition Lyons 2026, Galerie des Arts à l'espace Frichet de Luxeuil de 14h à 18h. Exposition de peinture, sculpture, de maisons miniatures. Plus qu'une exposition, c'est un moment de partage pour Pierre-Alain Bertrand, membre du Lyons Club Lure Luxeuil.
3: Partage des passions, partage des créations, partage des techniques. C'est la joie pour tout le monde et on le fait partager aussi à tous les autres et surtout à ceux qui sont dans le besoin parce qu'on répond à l'association Enfants Cancer Santé. Cette association, elle aide à guérir, accompagner les jeunes qui sont hélas hospitalisés.
1: Et l'exposition qui se déroule à la Galerie des Arts de l'espace Frichet de Luxeuil, l'entrée est gratuite. Une tombola est organisée. L'argent récolté sera reversé à l'association Enfance Cancer Santé. À l'occasion de la nuit des musées, l'écomusée du Pays de la Cerise à Fougerolles propose une plongée dans l'histoire locale de la Seconde Guerre mondiale. Une visite guidée sera faite ce samedi à 18h par la commissaire de l'exposition Martine Aubry. L'entrée est gratuite, l'inscription est obligatoire directement auprès de l'écomusée du Pays de la Cerise.
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1: Le beau temps est là, il est là, il va rester. De belles éclaircies ce matin, de 10 à 13 degrés actuellement, ça va monter jusqu'à 20 degrés dans la matinée. Cet après-midi, un ciel voilé, 23 degrés à Vauvillers et Plombières-les-Bains, 24 de Sceaux à Fougerolles en passant par Luxeuil, 24 à Saint-Loup, Manivernois et Liévent. Demain, du soleil toute la journée, des températures qui continuent de grimper jusqu'à 22 le matin et 26 l'après-midi.
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1: Belle matinée, c'est JP le matin. À suivre, loterie, vol et ménage. Trois histoires improbables mais vraies, c'est après Gérald de Palmas, 7h05.

Bon jeudi. Le week-end arrive, le beau temps est déjà là, tout va bien. Oui, je suis optimiste sur le week-end. Le jeudi, ça y est, ça devient bon. Il est 7h08, la playlist des Vosges Chaunoises, nous aurons

Alors lui ont conseillé de bien chercher, il a fouillé toute sa maison et a fait cette découverte juste à temps. L'histoire ne nous dit pas s'il a partagé un petit peu le jackpot avec ceux qui lui ont dit « recherche quand même chez toi ». En Dordogne, un couple a découvert qu'un renard leur a volé 19 boules de pétanque. Ces amateurs laissaient leur matériel à l'extérieur et ils ont remarqué la disparition de leur équipement, des boules de pétanque. Ils ont pensé à un cambriolage classique et du coup, ils ont installé une caméra de surveillance pour résoudre ce mystère. Et les images ont dévoilé donc un renard qui venait piquer leurs boules de pétanque. Et le couple a perdu pour 900 euros de boules de pétanque professionnelles. Ils ont attaché un traceur sur une dernière boule pour espérer retrouver les autres. Et puis à Dijon, une femme de ménage a gagné son procès au prud'homme contre son employeur. Elle avait été licenciée pour avoir nettoyé les locaux de l'entreprise en string. Des salariés l'avaient surprise à moitié nue au petit matin. En fait, elle s'occupait des douches de la société. Elle avait retiré son pantalon pour éviter les éclaboussures d'eau de Javel sur ses vêtements. Ça peut se comprendre, la justice a annulé la faute grave. Les juges ont estimé cette sanction disproportionnée. La salariée a gagné 4000 euros. Je comprends pas le salarié qui se plaint de la femme de ménage ou de l'homme de ménage qui fait le ménage à moitié nu. Il y en a qui paieraient plus pour ça. 7h10. Faut peut-être que j'embauche une femme de ménage, moi, pour nettoyer le studio. Bon, 7h10, vous êtes sur Comtoise Radio. À suivre, dans la revue de presse, on va parler cancoyote et rallye. Ça sera avec Quentin des affiches de la Haute-Saône, ça a prêté Mimpala.

0: Bachung, Linkin Park et Michael Miro. Avant ça, c'est la revue de presse.
1: Bonjour Quentin.
2: Bonjour JP, bonjour à tous.
1: Journaliste aux affiches de la Haute-Saône, à lire aujourd'hui dans les affiches, la concoyote qui fait le buzz.
2: Oui, depuis plusieurs semaines, la concoyote envahit les réseaux sociaux et plus précisément TikTok. Alors tout a commencé le 23 avril lorsque l'influenceur Johan Paps, qui cumule 1,5 million d'abonnés, poste une vidéo de dégustation de ce fromage. Résultat, plus de 2 millions de vues, près de 250 000 likes et de nombreux autres influenceurs qui vont lui emboîter le pas et mettre en avant la concoyote. Et aujourd'hui, le sujet est même devenu l'un des plus regardés sur TikTok dans le domaine de la nourriture. Donc la concoyote, vous le savez, c'est un fromage réputé comme un fromage de régime ou de sportif pour sa faible teneur en gras, et c'est précisément ses caractéristiques et son goût qui font son succès. Donc après de nombreuses années dans l'ombre d'autres fromages régionaux, eh bien la concoyote a obtenu son IGP en 2022, et avec ce buzz sur les réseaux sociaux, eh bien certaines pénuries ont même été observées dans plusieurs supermarchés à Paris et dans l'ouest de la France. Et à l'échelle locale aussi, cette dynamique se fait ressentir, puisque la présidente de l'association de promotion de la concoyote et la directrice de la fromagerie Poitré La Belle Étoile, Julie Morin, indique que sur la première semaine de mai, eh bien les ventes de la fromagerie ont augmenté de 32%. Et à Lure, la patronne de la fromagerie, Rachel Rachteter, constate aussi une augmentation des ventes depuis quelques semaines. Les deux femmes constate aussi que ce sont surtout les marques distributeurs qui bénéficient le plus de ce coup de pub. Donc l'enjeu pour les plus petits producteurs, ce sera de faire leur trou à l'export.
1: On ne vous arrête plus quand il s'agit de parler nourriture, Quentin. Et puis...
2: Tout à fait, oui.
1: On va laisser la nourriture de côté, on va parler du 205 Corsica Raid.
2: Du lundi 25 au samedi 30 mai, Pierrick et Sylvie Verclair vont participer au 205 Corsica Raid. C'est une aventure organisée par l'agence de voyage Lubre-Dakar de Frotter les Lures depuis 2014. Et donc, ils s'attendent à 1300 km sur les routes de Corse et des chemins escarpés et rocailleux. Donc, ils seront 33 équipages venant de toute la France à y participer. Et Pierrick, qui est âgé de 31 ans, connaît ce genre de périple puisqu'il est bénévole dans l'organisation du 205 Africa Raid depuis quelques années maintenant, au contraire de sa mère pour qui ce serait une première. Donc au fil de paysages exceptionnels, de Bastia à Ajaccio, en passant par les plus beaux endroits de la région, et bien l'équipage nommé Duo du Maquis en prendra certainement plein les yeux. Donc tous les soirs ils dormiront au camping et l'itinéraire de la journée ne leur sera dévoilé que le matin avant le départ, sans qu'il n'y ait de contraintes horaires pour l'arrivée. Donc ce sont deux passionnés de voyage, la mère et son fils. Ils ont déjà visité de nombreux pays, mais ce sera la première fois qu'ils partiront uniquement tous les deux. Et en septembre prochain, Pierrick s'envolera pour la Réunion où il restera 8 mois avec l'objectif d'y travailler en tant qu'ambulancier, qui est son métier actuellement ici en Haute-Saône. Et par le passé, il a déjà également fait des voyages humanitaires comme sa mère.
1: Espérons qu'il pense emporter de la concoyote pour le Corsica Raid. Merci d'avoir été avec nous, Quentin.
2: Merci JP, bonne journée.
1: Vous retrouvez toutes les infos sur les affiches de la Haute-Saône et lesaffichesdelahaute-saône.fr.
0: 7h17 sur Comtoise Radio. Quelle est la tricherie dont tu es le plus fier? Nos enfants comtois nous répondent après Michael Miro.

0: la playlist des Vauchonnoises ce matin sur Comptoise Radio, les Red Hot Chili Peppers, Alain Bashung et Linkin Park. À 7h20, chaque jour, nous allons à la rencontre des enfants de notre territoire. Nous leur posons une question dans l'air du temps. Ce sont les enfants comtois. Et aujourd'hui commencent les NN's Games, les Jeux Olympiques des dopés. L'occasion de parler tricherie avec Sidonie, Aemilia, Charles, Lucas, Ori, Caïs, Abigail, Axel et Kailan. Nos enfants comtois sont en classe de CM1, CM2 avec maîtresse Isabelle de l'école du boulevard Richet à Luxeuil.
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2: Quelle est la tricherie que tu es le plus fière?
3: La tricherie dont je suis la plus fière, c'est quand j'ai triché au mini-golf. J'ai enlevé des points.
4: C'est quand on joue au labyrinthe. Il y a des pièces où elles sont toutes droites. Je les mets toutes droites pour en faire un carré. S'il en reste quelques-unes, je les mets pour que tous, on peut y aller sans rien bouger.
5: Dans mon ancienne école, j'avais triché sur une étoile à 15 points. J'avais mis toutes les réponses sur mon bras.
6: Moi, j'ai fait qu'une tricherie. Depuis que je suis à l'école, c'est il n'y a pas longtemps, j'ai mis mes tables de multiplication sur ma jambe.
7: La tricherie que j'ai fait une fois, c'est mettre mes tables de multiplication sur mes genoux.
8: Moi, en CM1, j'avais mis un classeur pour pas qu'on voit, sauf qu'il avait la leçon. Du coup, j'ai regardé les pages et du coup, j'ai copié.
9: Une fois, il y avait un exercice, je me souvenais plus des réponses, puis du coup, j'ai regardé sur le cahier de mathématiques.
10: Un jour, mon classeur, il était tombé lorsqu'il était ouvert. Pendant que je ramassais, je pouvais regarder aussi les réponses.
11: Moi, la tricherie que j'ai fait une seule fois, c'est quand on était sur le cahier de mathématiques et que j'ai triché aux réponses. Il y avait les corrigés et puis j'ai regardé. Et il y en a plein d'autres qui m'ont fait aussi, mais je ne vais pas dire les prénoms.
0: Allez, si, c'était qui? Ça serait rigolo. Demain, avec nos enfants comtois, nous parlerons histoire et Lego. Quand ils jouent au Lego, quelles histoires se font-ils, se racontent-ils? On verra ça demain. À 7h22, vous circulez bien sur les routes des Vauchonnoises. Pas de difficultés actuellement. Vous prenez le train sur les gares de notre secteur. Tous les voyants sont au vert. Et puis attention quand même, pour la route ce soir de 20h à 6h du matin, une partie de la RN19 est fermée pour réfection de travaux de la chaussée. Travaux de réfection de la chaussée dans le bon ordre. Ça se passe sur une portion qui est située entre le carrefour de la RD13 vers Genevreuil jusqu'au rond-point d'Amblans. Déviation voiture mise en place en passant par la RN57 entre Vesoul et Luxeuil et les poids lourds qui seront déviés par Villers-Excel et Coutenant. Vous allez faire le plein de carburant. Vous trouvez le gasoil à 2,089€ au Leclerc d'Héricourt, 2,12€ au Leclerc de Lure et à l'intermarché de Corbenay. Pour le sans-plomb 95 E10, il est à 1,99€ aux stations totales de Lure, Saint-Sauveur et Noix-dans-les-Vesoul. Le sans-plomb 98, 1,99€ au total de Saint-Sauveur, Saint-Loup et Héricourt. 7h23 sur Comtoise Radio, les biopics, on le vend en poupe. D'ailleurs, il y en a un qui cartonne en ce moment. Je vous parle de tout ça dans l'actu musical, c'est dans 3 minutes avant ça. Voici Linkin Park.

Comptoise Radio, la playlist des Vosges chaunoises avec Coria, les Red Hot Chili Peppers ou encore Alain Bachung. 7h26, chaque matin, nous nous intéressons aux dernières nouvelles du monde de l'actu de la musique. C'est l'actu musicale et les biopics ont le vent en poupe, ils ont la côte en ce moment. C'est le cas avec Michael, le biopic sur Michael Jackson. Michael, le biopic qui vient de détrôner en à peine un mois un autre biopic consacré à la vie de Freddie Mercury, c'était Bohemian Rhapsody. Je vous dis que les biopics ont la côte sur les chanteurs, je suis un petit peu menteur. Il y en a un qui n'arrive pas à voir le jour, c'est un biopic sur la vie de Billy Joel. Le chanteur a dit non, on fera pas un biopic sur ma vie, un projet qui est en cours, mais le chanteur refuse. Bon, l'avantage, quand on fait un biopic sur Michael Jackson et Freddie Mercury, c'est que les deux sont morts, il y a juste à demander la permission aux héritiers, ça donne un petit peu de sous et puis c'est réglé. Ça n'engage que moi. Mais c'est un peu vrai quand même. L'actu des Vosges chaunoises, c'est dans 3 minutes.

0: Bienvenue sur Comptoise Radio. Dans la playlist des Vosges chaunoises à venir, nous aurons Ed Sheeran, Oria ou encore les Red Hot Chili Peppers. Dans la prochaine demi-heure, Cancer, vous êtes le signe fort du jour. Votre horoscope, ça sera avant 8h. On vous offre vos deux sous-plans céramique, planche à perro avec le carrelageur à Saint-Sauveur. Nous jouerons au quiz CM2 à 7h45. Et puis la nuit des musées, c'est ce week-end. Ça sera entre autres à Luxeuil-les-Bains. On en parlera dans l'agenda à 7h38. Et l'actu des Vosges chaunoises, c'est juste après ça sur Comptoise Radio.
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0: Bonjour. Mercredi de 15h à 20h se déroule un marché de producteurs locaux à la MFR de Fougerolles. Cette animation répond à un besoin pour un examen des classes BTS technico-commerciales. Francis Gavoye de la MFR de Fougerolles.
3: Ils ont deux capacités qui seront évaluées. Organiser un espace de vente et animer un espace de vente. Et on a décidé de choisir comme espace de vente un marché de producteurs. Ensuite, c'est toute une logistique pour trouver les producteurs. Donc la consigne, c'est de trouver un maximum de producteurs dans un rayon de 30 km autour de Fougerolles. Donc ça, c'est pas mal de boulot aussi, parce que au départ, les gens disent oui, disent non. Ensuite, ça va être tout ce qui était la logistique par rapport à les chapiteaux, les tables de brasserie, les bancs, tout ça. Donc on a réservé ça dans différentes communes aux alentours. La restauration de la buvette, donc faire établir des devis dans différentes entreprises. Après, il y a un gros travail de communication de leur part, avant réalisation d'une affiche, de flyers, communication par Facebook, Instagram.
0: Le marché de producteurs locaux, c'est ce mercredi de 15h à 20h à la MFR de Fougerolles. L'affaire du docteur Patrick Lane continue de faire réagir. Ce médecin de campagne de 76 ans vient d'être sanctionné d'un blâme par la chambre disciplinaire de l'ordre des médecins. Il lui est reproché d'avoir continué à prescrire des soins à certains anciens patients sans en informer leur médecin traitant. Les accusations d'exercice illégal de la médecine n'ont pas été retenues. Très soutenu par des élus locaux et d'anciens patients, le docteur Lane était devenu un symbole des difficultés d'accès aux soins au milieu rural. Après plus de 40 ans de médecine de campagne à Saulnot, il annonce qu'il ne fera pas appel de cette décision et qu'il cessera désormais toute prescription médicale. Des nouvelles rassurantes après l'accident survenu lundi après-midi à Faverney. Le jeune cycliste de 13 ans, percuté par une voiture rue des Glacis, n'a plus son pronostic vital engagé. L'ado circulait à vélo vers 16h30 quand il était renversé par un véhicule dans une rue à sens unique. Et selon les premiers éléments de la gendarmerie, le garçon roulait à contresens. Gravement blessé, il avait été pris en charge par les pompiers, puis héliporté vers l'hôpital de Besançon où il reste hospitalisé. Besoin d'un conseil juridique ou d'information sur vos droits? Le conseil départemental d'accès aux droits de la Haute-Saône organise aujourd'hui une permanence gratuite à Vesoul. C'est dans le cadre de la journée nationale de l'accès aux droits. Juristes, avocats et membres de l'association France Victimes vous accueillent sans rendez-vous à la maison d'accès aux droits. C'est de 9h30 à 12h30. Droits de la famille, consommation, litige du quotidien ou accompagnement des victimes. Chacun pourra poser ses questions et obtenir des informations sur les démarches possibles. En Haute-Saône, la demande reste importante. Plus de 1800 personnes ont été reçues l'an dernier lors des permanences organisées dans le département. Jusqu'à jeudi prochain se déroule l'exposition Lyon 2026, Galerie des Arts à l'espace Frichet de Luxeuil. C'est de 14h à 18h. Exposition de peinture, sculpture, de maisons miniatures, plus qu'une exposition. C'est un moment de partage pour Pierre-Alain Bertrand, membre du Lions Club Lure Luxeuil.
4: Partage des passions, partage des créations, partage des techniques. C'est la joie pour tout le monde et on le fait partager aussi à tous les autres et surtout à ceux qui sont dans le besoin, parce qu'on répond à l'association Enfants Cancer Santé. Cette association, elle est elle aide à guérir, accompagner les jeunes qui sont hélas hospitalisés.
0: L'entrée est gratuite, une tombola est organisée, l'argent récolté est reversé à l'association Enfance Concert Santé. À l'occasion de la Nuit des Musées, l'écomusée du Pays de la Cerise à Fougerolles propose une plongée dans l'histoire locale de la Seconde Guerre mondiale, une visite guidée, ça sera ce samedi à 18h par la commissaire de l'exposition Martine Aubry. L'entrée est gratuite, c'est sur inscription, c'est obligatoire auprès de l'écomusée du Pays de la Cerise.
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0: Il est là, le beau temps est de retour, il va rester dans les Vosges chaunoises. De belles éclaircies ce matin, de 10 à 13 degrés en ce moment, jusqu'à 20 degrés au mieux dans la matinée. Cet après-midi, un ciel voilé, 23 degrés à Vauvillers et Plombières-les-Bains, 24 de Sceaux à Fougerolles en passant par Luxeuil, 24 à Saint-Loup, Manivernois et Liévent. Demain, du soleil toute la journée, des températures qui grimpent, 22 degrés au mieux le matin et 26 l'après-midi.
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0: La nuit européenne des musées, c'est ce week-end et les musées de Luxeuil ouvrent leurs portes. Interview dans l'agenda après les Red Hot sur Comptoir.

0: Pontoise Radio, dans la playlist des Vosges chaunoises, arrive Indochine, Ed Sheeran et Oria. Il est 7h42 et chaque jour, nous vous proposons des idées de sorties à faire dans les Vosges chaunoises.
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0: Ce samedi, c'est la nuit des musées et le patrimoine luxovien va se dévoiler autrement. Guillaume Nissou, vous êtes guide conférencier à l'office de tourisme de Luxeuil et ce samedi, nous pourrons découvrir les musées luxoviens.
2: Il y aura bien évidemment l'ouverture du musée de la Tour des Échevins, de l'Ecclésia, de l'espace muséal Jules Adler et de la basilique Saint-Pierre et Saint-Paul pour des visites nocturnes. Le programme s'étend à partir de 16h jusqu'à 23h avec des visites libres et guidées, des conférences également sur réservation pour certaines. Donc le musée de la Tour des Échevins sera ouvert à partir de 16h jusqu'à 23h. Visite libre également guidée de l'exposition Trésors d'Abbaye. Également une conférence de deux historiennes médiévistes qui nous présenteront leur travail sur la pratique de l'écrit dans la Burgondie du Haut Moyen-Âge. L'Ecclésia, cité patrimoine, sera également ouvert avec une entrée à tarif réduit à 4€. Dont 3 euros sont reversés à la Fondation du patrimoine. Exceptionnellement, nous aurons également en présence à l'Ecclésia une restauratrice d'art, Françoise Lecor, qui nous présentera le travail qu'elle a pu réaliser en conservation-restauration des œuvres peintes. L'ouverture exceptionnelle des réserves muséales, c'est le point fort. Pour la première fois, seront exposées au public les nouvelles réserves de la ville de Luxeuil, présentées par Florence Erdinger, responsable des collections. Sur réservation, en visite guidée, 20h30, 21h15 et 22h.
0: Ouais, c'est un joli programme qui nous attend. Vous retrouvez la programmation complète sur le site et les réseaux de l'Office de tourisme de Luxeuil-les-Bains. Et puis demain, nous découvrirons les derniers événements de la CSL pour l'année scolaire. Ce sera vers le coup, normalement, dès 7h38, si nous sommes à l'heure. On va jouer dans 3-4 minutes. Hein, on aura Auria juste avant ça. Le point sur vos conditions de circulation. Le trafic est normal sur les routes des Vosges-Chaunoises. Pas de difficulté. Attention, ce soir, si vous prenez la RN19, elle sera fermée de 20h à 6h du matin. Il y a des travaux qui vont avoir lieu. C'est entre le rond-point de la RD13 vers Genevreuil jusqu'au rond-point d'Amblans. Déviation mise en place pour les voitures qui vont passer par la RN57 entre Vesoul et Luxeuil. Et les poids lourds seront redirigés vers Villers-Sécq. C'est les Coutenans. Au niveau de la circulation des trains, actuellement tout va bien. Vous allez faire le plein de carburant. Pour le gasoil, vous le trouvez à 2,089 au Leclerc d'Héricourt, 2,12 au Leclerc de Lure à l'Intermarché de Corbenay. Le sampon 95 E10, 1,99 aux stations totales de Lure, Saint-Sauveur, Noix-dans-les-Vesoul. Et le sampon 98 à 1,99 aux stations totales de Saint-Sauveur, de Saint-Loup et d'Héricourt. Il est 7h44. Dans 3 minutes, nous jouons au quiz CM2 à remporter vos deux sous-plan céramique qui peut faire également planche apéro design joli après

Justin Bieber, Indochine et Chiran arrive. Il est 7h48, nous jouons toute cette semaine, nous vous offrons vos dessous de plan céramique, planche à perreaux avec le carrelageur à Saint-Sauveur, un design moderne, tendance, en forme de couteau, de fourchette, de verre à cocktail ou encore de bouteille de vin. 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Nous jouons quiz CM2, le principe, une question de niveau CM2, vous avez la bonne réponse. Vous m'appelez au 03 56 98 98 98 ou directement depuis l'application mobile mise à jour. Question géographie, dans quelle ville du Gard peut-on visiter des arènes romaines qui sont très très bien conservées? Il y a le pont du Gard et il y a les arènes de... Vous avez la bonne réponse, 03 56 98 3 fois directement depuis l'application mobile. Dans quelle ville du Gard peut-on visiter des arènes romaines bien conservées? Un gagnant, ça sera peut-être vous. Dans 4 minutes, juste après Ed Sheeran, Castle on the Hill. Belle matinée sur Comptoise Radio. 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

0: Belle matinée, bienvenue sur Comptoise Radio, c'est JP le matin, j'espère que tout va bien pour vous. Dans la playlist des Vosges Chaunoises, on aura les Ting Tings, Justin Bieber ou encore Indochine. Bonjour Alexandra.
1: Bonjour.
0: Alexandra, vous êtes de Radon et Chapendu, vous jouez avec nous pour remporter un dessous de plat qui fait également planche à apéro en céramique. Vous verrez, vous choisirez la forme, peut-être un couteau, une fourchette, un verre à cocktail, enfin je vous dis, vous choisirez la forme. Si vous avez la bonne réponse, ça c'est le question du quiz CM2, question géographie, dans quelle ville du Gard peut-on visiter les arènes romaines bien conservées? Il s'agit...
1: Les arènes de Nîmes.
0: Bah oui, les arènes de Nîmes. Vous les avez déjà visitées?
1: Pas du tout.
0: Pas encore, bravo non. À vous. C'est votre fils qui vous a dit « Maman, il faut jouer ».
1: Oui, tout à fait.
0: Et c'est votre fils qui vous oblige à nous écouter.
1: Tout à fait.
0: Eh bien, il a bien raison, le gamin. Il s'appelle comment?
1: Lucas.
0: Lucas, quelle classe?
1: Oui, il est en CE1.
0: CE1, ah bah oui. Et Lucas avait la réponse?
1: Non, il est à l'école, là, donc...
0: Il est déjà à l'école, ouais, à 7h54
1: au péri scolaire, dès le matin.
0: Maman bosse.
1: Eh oui, tout à fait.
0: Bon, bah vous pourrez dire merci à Lucas, passez une très belle journée à Radon et Chapendu.
1: Merci beaucoup.
0: Avec plaisir.
1: Merci.
0: À bientôt. Belle journée.
1: À bientôt.
0: 7h54, demain, dernière chance de jouer et de repartir avec les deux sous-plats planche apéro du Carrelageur à Saint-Sauveur. Il est 7h54, vous avez choisi Comptoise Radio et vous avez bien raison. Puis merci à vos enfants de dire de nous écouter, ils ont bon goût. Juste après Indochine, c'est l'horoscope. Si vous êtes cancer, vous êtes le signe fort du jour.

Belle matinée, vous êtes sur Comptoise Radio, j'espère que tout va bien. Il est 7h57, la playlist des Vauchonnoises, on aura Jake, Leading Things ou encore Justin Bieber. Votre horoscope de ce jeudi 21 mai, Bélier, la patience et la tolérance sont vos alliés pour la journée. Taureau, la communication avec votre conjoint est indispensable. Gémeaux, l'aboutissement de vos projets de cœur arrive. Cancer, le signe fort du jour, une rencontre décisive s'apprête à bouleverser votre vie. Lion, la résolution des petits tracas du quotidien vous occupe. Vierge, privilégiez toujours le compromis au travail. Balance, la prise d'initiative marque vos heures de travail. Scorpion, votre pouvoir de séduction atteint des sommets. Sagittaire, respectez les normes pour parvenir à vos ambitions. Capricorne, l'ombre d'un coup de foudre plane au-dessus de vous. Verseau, votre énergie déborde pour accomplir vos tâches au travail. Poisson, les opportunités se saisissent au vol pour évoluer, alors foncez. À suivre à 8h. L'actu des Vauchonnoises, on parlera marché de producteurs à la MFR de Fougerolles. C'est après Justin Bieber et Nicki Minaj.

Belle matinée, vous êtes sur Comptoise Radio, j'espère que vous allez bien, c'est JP le matin. Dans la prochaine demi-heure, ce qui nous attend, on va parler douleur durant les rapports intimes. Que faire quand on est concerné, la réponse dans Conseil d'experts dans 20 minutes. Les fantômes de Shearwater, c'est le coup de cœur de Véronique de la librairie des Cyclamènes à Luxeuil, c'est à découvrir dans 10 minutes. Et puis nous parlerons tricherie dans moins de 10 minutes avec nos enfants comptois. Dans la playlist des Vosges-Chaunoises arrive Martin Solveig, Jake, les Ting Tings, jeudi 21 mai, 8h01, bienvenue.

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1: Benmet, vous êtes sur Comptoise Radio, j'espère que tout va bien. Mercredi, de 15h à 20h, va se dérouler un marché de producteurs locaux. Ça sera à la MFR de Fougerolles. Cette animation qui répond à un examen des classes BTS technico-commerciales. Francis Gavoye, de la MFR de Fougerolles.
2: Ils ont deux capacités qui seront évaluées. Organiser un espace de vente et animer un espace de vente. Et on a décidé de choisir comme espace de vente un marché de producteurs. Ensuite, c'est toute une logistique pour trouver les producteurs, dont la consigne, c'est de trouver un maximum de producteurs dans un rayon de 30 km autour de Fougerolles. Donc ça, c'est pas mal de boulot aussi, parce que au départ, les gens disent oui, disent non. Ensuite, ça va être tout ce qui était la logistique par rapport à les chapiteaux, les tables de brasserie, les bancs, tout ça. Donc on a réservé ça dans différentes communes aux alentours. La restauration de la buvette, donc faire établir des devis dans différentes entreprises. Après, il y a un gros travail de communication de leur part, à leur réalisation d'une affiche, de flyers, communication par Facebook, Instagram.
1: Et c'est ce marché de producteurs locaux, c'est mercredi de 15h à 20h à la MFR de Fougerolles. L'affaire du docteur Patrick Lane continue de faire réagir. Ce médecin de campagne de 76 ans vient d'être sanctionné d'un blâme par la chambre disciplinaire de l'ordre des médecins. Il lui est reproché d'avoir continué à prescrire des soins à certains anciens patients sans en informer leur médecin traitant. Les accusations d'exercice illégal de la médecine n'ont pas été retenues. Très soutenu par les élus locaux et d'anciens patients, le docteur Lane était devenu un symbole des difficultés d'accès aux soins en milieu rural. Après plus de 40 ans de médecine de campagne à Saulnot, il annonce qu'il ne fera pas appel de cette décision et qu'il cessera désormais toute prescription médicale. Des nouvelles rassurantes après l'accident survenu lundi après-midi à Faverney, où un jeune cycliste de 13 ans a été percuté par une voiture rue des Glacis. Son pronostic vital n'est plus engagé. L'adolescent circulait à vélo. Il a été renversé par une voiture dans une rue à sens unique. Selon les premiers éléments de la gendarmerie, le garçon roulait à contresens. Gravement blessé, il avait été pris en charge par les pompiers, puis héliporté vers l'hôpital de Besançon, où il reste hospitalisé. Besoin d'un conseil juridique ou d'informations sur vos droits? Le Conseil départemental d'accès aux droits de la Haute-Saône organise aujourd'hui une permanence gratuite à Vesoul. C'est dans le cadre de la Journée nationale de l'accès aux droits. Des juristes, avocats et membres de l'association France Victimes vous accueillent sans rendez-vous à la maison d'accès aux droits. C'est de 9h30 à 12h30. Droits de la famille, consommation, litiges du quotidien ou accompagnement des victimes. Chacun pourra poser ses questions et obtenir des informations sur les démarches possibles. En Haute-Saône, la demande reste importante. Plus de 1800 personnes ont été reçues l'an dernier lors des permanences organisées dans le département. Jusqu'à jeudi prochain se déroule l'exposition Lyon 2026. C'est à la Galerie des Arts, à l'espace Frichet de Luxeuil, de 14h à 18h. Exposition de peinture, de sculpture, de maisons miniatures. Et plus qu'une exposition, c'est un moment de partage pour Pierre-Alain Bertrand, membre du Lyon's Club de l'Ur-Luxeuil.
3: Partage des passions, partage des créations, partage des techniques. C'est la joie pour tout le monde et on le fait partager aussi à tous les autres et surtout à ceux qui sont dans le besoin, parce qu'on répond à l'association Enfants Cancer Santé. L'association, elle aide à guérir, accompagner les jeunes qui sont hélas hospitalisés.
1: L'entrée est gratuite et la tombola est organisée. L'argent récolté est au profit de l'association Enfance Cancer Santé. À l'occasion de la Nuit des Musées, l'écomusée du Pays de la Cerise à Fougerolles propose une plongée dans l'histoire locale de la Seconde Guerre mondiale. Une visite guidée, ça sera samedi à 18h avec la commissaire de l'exposition, Martine Aubry. L'entrée est gratuite, c'est sur inscription auprès de l'écomusée Musée du Pays de la Cerise, l'inscription qui est obligatoire.
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1: Les beaux jours sont là dans les Vosges-Saunoises. De très belles éclaircies ce matin. 13 degrés actuellement au mieux. On ira jusqu'à 20 degrés dans la matinée. Cet après-midi, un ciel voilé. 23 degrés à Vauvillers et Plombières-les-Bains. 24 de Sceaux à Fougerolles en passant par Luxeuil. 24 à Saint-Loup, Manivernois et Liévent. Demain, du soleil toute la journée. Des températures qui grimpent jusqu'à 22 le matin et 26 l'après-midi.
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1: Quelle est la tricherie dont tu es le plus fier? Nos enfants comptoirs ne se démontent pas, ils répondent après les Ting Tings.

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1: Quelle est la tricherie que tu es le plus fière? La tricherie dont je suis la plus fière, c'est quand j'ai triché au mini-golf. J'ai enlevé des points.
2: C'est quand on joue au labyrinthe. Il y a des pièces où elles sont toutes droites. Je les mets toutes droites pour en faire un carré. S'il en reste quelques-unes, je les mets pour que tous, on peut y aller sans rien bouger.
3: Dans mon ancienne école, j'avais triché sur une épaule à 15 points. Et j'avais mis toutes les réponses sur mon bras.
4: Moi, j'ai fait qu'une tricherie. Depuis que je suis à l'école, c'est il n'y a pas longtemps, j'ai mis mes tables de multiplication sur ma jambe.
5: La tricherie que j'ai fait une fois, c'est mettre mes tables de multiplication sur mes genoux.
6: Moi, en CM1, j'avais mis un classeur pour pas qu'on voit. Sauf qu'il avait la leçon. Du coup, j'ai regardé les pages et du coup, j'ai copié.
7: Une fois, il y avait un exercice, je me souvenais plus des réponses, puis du coup j'ai regardé sur le cahier de mathématiques.
8: Un jour, mon classeur, il était tombé lorsqu'il était ouvert. Pendant que je ramassais, je pouvais regarder aussi les réponses.
9: Moi, la tricherie que j'ai fait une seule fois, c'est quand on était sur le cahier de mathématiques et que j'ai triché aux réponses. Il y avait les corrigés et puis j'ai regardé. Et il y en a plein d'autres qui m'ont fait aussi, mais je vais pas dire les prénoms.
10: Et la morale de toute cette histoire, c'est que même en trichant, on apprend, et c'est peut-être là l'essentiel. Nos enfants comptoirs jouent au Lego. Ils se font des histoires, ils nous en parleront demain. Il est 8h11 sur Comptoise Radio. À suivre, le coup de cœur de Véronique de la librairie des Cyclamen, les fantômes de Sherwater, dans 3 minutes. Regarde.

0: Comptoise Radio, 8h14 dans la playlist des Vauchonnoises Offspring, Patrick Fiori et Martin Solveig. Et le jeudi, vers le coup des 8h10, nous parlons littérature. Et on a Véronique de l'équipe de la librairie des Cyclamènes qui rejoint l'équipe aux côtés de Stéphanie Dauchamp-Luxeuil. Aujourd'hui, le coup de cœur de Véronique nous parle de Shearwater.
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0: Le jeudi, nous parlons littérature. Bonjour Véronique.
2: Bonjour.

0: Librairie Les Cyclamènes à Luxeuil, aujourd'hui, Les Fantômes de Shearwater.
1: Laissez-moi vous planter le décor. Une île au milieu de l'océan, entre l'Australie et l'Antarctique, battue par les vents et la montée des eaux. Elle abrite la plus grande banque de graines au monde et était une base de recherche scientifique, mais tous ces derniers sont partis. C'est Shearwater. Sur cette île, au milieu des otaries, manchots, pétrels et fantômes, vit une famille brisée. Dominique, le père, enfermé dans le deuil de sa femme. Fen, sa fille, une jeune femme blessée préférant vivre avec les animaux sur la plage. Raph, son frère adolescent qui cherche à s'endurcir par tous les moyens. Et Orly, le petit frère de 9 ans, passionné de graines. Il leur reste quelques semaines avant l'arrivée du bateau qui va les évacuer pour choisir quelle semence sauver des eaux pour le futur de l'humanité. Arrive sur les rives, rejetée par la mer un soir de tempête, Rowan, une mystérieuse femme. Que cherche-t-elle sur cette île perdue? Pourquoi les scientifiques sont-ils partis? Qui a détruit les moyens de communication sur l'île, les isolant du reste du monde? Dans son troisième roman, Charlotte McConaughey nous tient en haleine jusqu'à la dernière page. Des questions, ce livre en soulève beaucoup, à la fois dans son intrigue de polar à huis clos, mais aussi de plus profonde, sur les liens familiaux, la résilience, la réparation, l'amour, et aussi sur la destruction des habitats naturels et les crises et catastrophes climatiques à venir. Il délivre un message d'espoir que je vous laisserai découvrir et apprécier par vous-même. On avait adoré le précédent roman de cette autrice australienne, et ce qui ne gâche rien, elle vient de recevoir le prix des libraires 2026. Les Fantômes de Shearwater, publié aux éditions Actes Sud, car il plaira à tout le monde autour de vous.
0: Merci Véronique de la librairie des Cyclamènes.
2: 8h16, vous êtes sur Comtoise Radio, j'espère que tout va bien. On va parler douleur durant les rapports intimes, c'est quelque chose qui peut arriver, c'est pas toujours évident d'en parler. Vous aurez toutes les réponses sans rien demander avec conseil d'experts, c'est après Martin Solveig et Dragonette.

0: Comptoise Radio, belle matinée. À venir dans la playlist des Vosges Chaunoises, on aura Zazie, Offsprings ou encore Patrick Fiori. Il est 8h20. Chaque jour, nos experts répondent à une question de notre quotidien, une situation qui pourrait nous arriver. Ces conseils d'experts, il y a des sujets dont on ose parler et puis il y a d'autres sujets qui sont importants dont on n'ose pas parler. Et ce matin, nous sommes dans cette catégorie.
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0: Bonjour Claire.
2: Bonjour JP.
0: Claire Baran, gynécologue à Lure et Luxeuil. Aujourd'hui, ce sont des choses qui arrivent, nous parlons des douleurs durant les rapports sexuels.
2: Oui, les douleurs pendant les rapports sexuels sont un motif fréquent de consultation en gynécologie. Lors d'un rapport sexuel avec pénétration, les douleurs peuvent être soit à l'entrée du vagin, soit au fond du vagin. Et les causes peuvent être multiples. Il ne faut pas hésiter à en parler à votre médecin traitant ou votre gynécologue. Dans les causes fréquemment retrouvées, on note la sécheresse vulvo-vaginale, notamment en période de périménopause et de ménopause. Elle peut être prise en charge par un gel lubrifiant à appliquer avant le rapport sexuel, parfois associé à une crème ou des ovules vulvo-vaginales à base d'œstrogène. Une autre grande cause de douleur pendant les rapports sexuels est l'endométriose. Dans cette maladie, l'endomètre, la muqueuse présente dans l'utérus, se loge dans différents endroits du pelvis, dans le muscle de l'utérus, dans les ovaires, dans le côlon. Et cela entraîne des règles douloureuses, des douleurs pendant les rapports sexuels, des douleurs chroniques en dehors des règles et parfois des douleurs à la défécation ou à la miction. Pour trouver une solution adaptée à chaque cas, il faut déjà pouvoir en parler à votre gynécologue ou votre médecin généraliste.
0: Merci Claire, gynécologue à Lure et Luxeuil. Et demain dans Conseil d'experts, nous nous intéresserons à l'intelligence artificielle. Peut-elle lire dans les pensées? La question peut faire sourire ou inquiéter, vous aurez la réponse demain. Il est 8h22, vous circulez bien sur les routes des Vosges-Chaunoises, pas de difficultés. Prudence, si ce soir vous utilisez, vous passez par la RN19, une partie sera fermée entre 20h et 6h du matin. Il y a des travaux de réfection de la chaussée qui vont être réalisés, ça concerne la portion à hauteur du rond-point de la RD13 vers Genevreuil jusqu'au rond-point d'Amblans. Des déviations sont mises en place, les voitures passeront par la RN57 entre Vesoul et Luxeuil et les poids lourds seront redirigés vers Villers, Seixelles et Coutenans. Vous prenez les trains sur les gares de notre territoire, actuellement tout va bien. Vous allez faire le plein de carburant, le gasoil est à 2,089 € au Leclerc d'Héricourt, 2,12 € au Leclerc de Lure et de l'Intermarché de Corbenay. Pour le samplon 95-10, il est à 1,99 € à la totale de Lure, Saint-Sauveur et Noix-dans-les-Vesoul. Le samplon 98, 1,99 € au total de Saint-Sauveur, Saint-Loup et d'Héricourt. 8h23, les biopics, on le vend en poupe, les biopics musicaux. Je vous en parle dans l'actu musicale, ça sera après Patrick Fiori et Florent Pagny.

La playlist de vos chaunoises avec Shakira, Zazie, Offspring, soyez les bienvenus, les 8h27. Chaque matin, nous nous intéressons aux dernières nouvelles du monde de la musique, c'est l'actu musicale. Et les biopics ont la côte en ce moment. Prenez Michael, le biopic sur Michael Jackson. Il vient de détrôner en à peine quelques mois, en à peine un mois, le biopic en nombre d'entrées sur Freddie Mercury avec Bohemian Rhapsody. Je suis un poil menteur. Quand je vous dis que les biopics ont la cote, il y en a certains pas du tout. Par exemple, il y a un biopic qui est en cours qui devrait prendre le jour sur Billy Joel. Sauf que le chanteur veut pas que sa vie soit étalée dans un film. L'avantage quand on fait un biopic sur Michael Jackson ou Freddie Mercury, c'est que eux vont pas dire grand chose, hein. Pardon, mais ils sont décédés, c'est un peu plus facile. C'est des royalties à la famille, puis généralement ça passe. Bon, pour Billy Joel, affaire à suivre. L'actu des Vosges Chaunoises, c'est dans 3 minutes, après Offsprings.

0: Comptoise Radio, soyez les bienvenus, c'est JP le matin. Dans la playlist des Vosges chaunoises, pour le prochain quart d'heure, nous aurons les trois cafés gourmands, Shakira, Zazie. Et puis avant 9h, votre horoscope, si vous êtes cancer, vous êtes le signe fort du jour. 8h45 dans la revue de presse avec Quentin des affiches de la Haute-Saône, nous parlerons du buzz de la Cancoyotte. Et juste avant ça, donner un prénom à une tempête, c'est possible. Je vous en parle dans moins de 10 minutes, 8h31.
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0: Bonjour, mercredi de 15h à 20h se déroule un marché de producteurs locaux à la MFR de Fougerolles. Cette animation répond à un examen des classes BTS technico-commerciales. Francis Gavoye de la MFR de Fougerolles.
2: Ils ont deux capacités qui seront évaluées, organiser un espace de vente et animer un espace de vente. Et on a décidé de choisir comme espace de vente un marché de producteurs. Ensuite, c'est toute une logistique pour trouver les producteurs. Donc la consigne, c'est de trouver un maximum de producteurs dans un rayon de 30 km autour de Fougerolles. Donc ça, c'est pas mal de boulot aussi, parce que au départ, les gens disent oui, disent non. Ensuite, ça va être tout ce qui était la logistique par rapport à les chapiteaux, les tables de brasserie, les bancs, tout ça. Donc on a réservé ça dans différentes communes aux alentours. La restauration de la buvette, donc faire établir des devis dans différentes entreprises. Après, il y a un gros travail de communication de leur part, avant réalisation d'une affiche. De flyers, communication par Facebook, Instagram.
0: Le marché de producteurs locaux de la MFR de Fougerolles, c'est mercredi de 15h à 20h. L'affaire du docteur Patrick Lane continue de faire réagir. Ce médecin de campagne de 76 ans vient d'être sanctionné d'un blâme par la chambre disciplinaire de l'ordre des médecins. Il lui est reproché d'avoir continué à prescrire des soins à certains anciens patients sans en informer leur médecin traitant. Les accusations d'exercice illégal de la médecine n'ont pas été retenues. Très soutenu par les élus locaux et d'anciens patients, le docteur Lane était devenu un symbole des difficultés d'accès aux soins en milieu rural. Après plus de 40 ans de médecine de campagne à Saulnot, il annonce qu'il ne fera pas appel de cette décision et qu'il cessera désormais toute prescription médicale. Des nouvelles rassurantes après l'accident survenu lundi après-midi à Faverney. Le jeune cycliste de 13 ans percuté par une voiture rue des Glacis n'a plus son pronostic vital engagé. L'ado circulait à vélo. Vers 16h30, il était renversé par un véhicule dans cette rue à sens unique. Selon les premiers éléments de la gendarmerie, le garçon roulait à contresens. Gravement blessé, il avait été pris en charge par les pompiers puis héliporté vers l'hôpital de Besançon où il reste hospitalisé. Besoin d'un conseil juridique ou d'informations sur vos droits? Le conseil départemental d'accès aux droits de la Haute-Saône organise aujourd'hui une permanence gratuite à Vesoul. C'est dans le cadre de la journée nationale de l'accès aux droits. Des juristes, avocats et membres de l'association France Victimes vous accueillent sans rendez-vous à la maison d'accès aux droits. C'est de 9h30 à 12h30. Droits de la famille, consommation, litige du quotidien ou accompagnement des victimes. Chacun pourra poser ses questions et obtenir des informations sur les démarches possibles. En Haute-Saône, la demande reste importante. Plus de 1800 personnes ont été reçues l'an dernier lors des permanences organisées dans le département. Jusqu'à jeudi prochain se déroule l'exposition Lyons 2026 à la Galerie des Arts à l'espace Frichet à Luxeuil. C'est de 14h à 18h. Exposition de peinture, de sculpture, de maisons miniatures. Plus qu'une exposition, c'est un moment de partage pour Pierre-Alain Bertrand, membre du Lyons Club de l'Ur-Luxeuil.
3: Partage des passions, partage des créations, partage des techniques. C'est la joie pour tout le monde et on le fait partager aussi à tous les autres et surtout à ceux qui sont dans le besoin parce qu'on répond à l'association Enfants Cancer Santé. Cette association aide à guérir, accompagner les jeunes qui sont hélas hospitalisés.
0: L'entrée est gratuite, une tombola est organisée, l'argent récolté est reversé à Enfance Cancer Santé. À l'occasion de la nuit des musées, l'écomusée du pays de la cerise à Fougerolles propose une plongée dans l'histoire locale de la Seconde Guerre mondiale. Une visite guidée ce samedi à 18h par la commissaire de l'exposition, Martine Aubry. L'entrée est gratuite, c'est sur inscription uniquement qui reste obligatoire auprès de l'écomusée du pays de la cerise.
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0: Les beaux jours sont là dans les Vosges chaunoises, de belles éclaircies ce matin. On aura jusqu'à 20 degrés dans la matinée. Cet après-midi, un ciel voilé. 23 degrés à Vauvillers et Plombières-les-Bains, 24 de Sceaux à Fougerolles en passant par Luxeuil, 24 à Saint-Loup, Manivernois et Liévan. Demain, du soleil toute la journée, des températures qui grimperont jusqu'à 22 degrés le matin et 26 l'après-midi.
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0: Choisir le prénom d'une tempête, c'est possible. Je vous dis comment faire, juste après Zazie, rue de la Paix, 8h36.

0: tout le monde gagne.
1: Merci d'avoir choisi Comptoise Radio pour commencer ce jeudi 21 mai ensemble dans la playlist des Vosges chaunoises. Ed Sheeran, les trois cafés gourmands et Shakira. À 8h40, il est possible de donner un prénom, peut-être votre prénom, à une tempête. Météo France lance un appel public pour nommer les phénomènes météo de la saison 2026-2027. Alors il faut faire vite, les propositions se terminent aujourd'hui. Ça doit alterner entre évidemment prénom masculin et prénom féminin. Il faut des prénoms sans accent, c'est interdit. Et le choix des premières lettres est même imposé. Par exemple, pour les garçons, c'est A-C-E-G-I-K-M-O-R-T ou W. Et puis pour les prénoms féminins, B-D-F-H-J-L-N-P-S ou V. Alors, il n'y a pas le U, il n'y a pas le Z. Le but, c'est d'adopter des mots simples, des prénoms simples internationaux. L'Institut va dévoiler la liste officielle avant le 1er septembre. Donner son prénom, peut-être pas, mais celui de quelqu'un qu'on n'aime pas. Donner le prénom d'une tempête à son patron, à une ex, ou celui de la belle-mère pour faire passer le message. C'est l'opportunité, ça se passe avec Météo France, 8h41. Vous êtes sur Comptoise Radio. Alors attention, ce soir, si vous allez prendre la RN19, il y a une partie de la RN19 qui est fermée. Ça sera de 20h à 6h, donc 20h du soir, 6h le lendemain matin, pour des travaux de réfection de la chaussée. C'est la partie entre le rond-point de la RD13 à Genevreuil, donc quand vous allez rejoindre la RN19, et le rond-point d'Amblans, il y a des déviations qui vont être mises en place. Les voitures, vous passerez par une partie de la RN57 entre Vesoul et Luxeuil, et les poids lourds seront déviés par Villers-Seixelles. Actuellement, sur les routes des Vosges chaunoises, on a quelques petits points de tension. En particulier entre Fougerolles et Saint-Loup, quand vous passez à hauteur de Corbenay, vous perdez un petit peu de temps sur cet axe. Ça ralentit également rue de la Gare à Lurs, à mon avis c'est parce qu'on a le passage à niveau, et puis à hauteur de la côte, route de Belfort, vous perdez également un petit peu de temps. Bon courage à vous. Vous prenez le train sur les gares de notre territoire, à l'heure actuelle tout va bien. Pour aller faire le plein de carburant, vous trouvez le gasoil à 2,89€ au Leclerc d'Héricourt, 2,12 au Leclerc de Lure à l'Intermarché de Villers-Seixelles. Le samplon 95 E10 est à 1,99 aux stations Total de Lure, Saint-Sauveur et Noidon-les-Vesoul. Le samplon 98, 1,99 aux stations Total de Saint-Sauveur, Saint-Loup et d'Héricourt. 8h42 à suivre sur Comptoise Radio dans la revue de presse avec Quentin des affiches de la Haute-Saône. Nous parlerons du buzz de la Cancoyote et Rally, ça sera après Shakira.

0: Belle matinée, merci d'avoir choisi Comptoise Radio. 8h46, à suivre dans la playlist des Vosges Chaunoises, Julien Lib, Ed Sheeran et les trois cafés gourmands.
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0: Bonjour Quentin.
2: Bonjour JP, bonjour à tous.
0: Journaliste aux affiches de la Haute-Saône, à lire aujourd'hui dans les affiches, la concoyote qui fait le buzz.
2: Oui, depuis plusieurs semaines, la concoyote envahit les réseaux sociaux et plus précisément TikTok. Alors tout a commencé le 23 avril lorsque l'influenceur Johan Paps, qui cumule 1,5 million d'abonnés, poste une vidéo de dégustation de ce fromage. Résultat, plus de 2 millions de vues, près de 250 000 likes et de nombreux autres influenceurs qui vont lui emboîter le pas et mettre en avant la concoyote. Et aujourd'hui, le sujet est même devenu l'un des plus regardés sur TikTok dans le domaine de la nourriture. Donc la concoyote, vous le savez, c'est un fromage réputé comme un fromage de régime ou de sportif pour sa faible teneur en gras, et c'est précisément ses caractéristiques et son goût qui font son succès. Donc après de nombreuses années dans l'ombre d'autres fromages régionaux, eh bien la concoyote a obtenu son IGP en 2022, et avec ce buzz sur les réseaux sociaux, eh bien certaines pénuries ont même été observées dans plusieurs supermarchés à Paris et dans l'ouest de la France. Et à l'échelle locale aussi, cette dynamique se fait ressentir, puisque la présidente de l'association de promotion de la concoyote et directrice de la fromagerie Poitré La Belle Étoile, Julie Morin, indique que sur la première semaine de mai, eh bien les ventes de la fromagerie ont augmenté de 32%. Et à Lure, la patronne de la fromagerie, Rachel Rachteter, constate aussi une augmentation des ventes depuis quelques semaines. Les deux femmes constatent aussi que ce sont surtout les marques distributeurs qui bénéficient le plus de ce coup de pub. Donc l'enjeu pour les plus petits producteurs, ce sera de faire leur trou à l'export.
0: On ne vous arrête plus quand il s'agit de parler nourriture, Quentin. Et puis...
2: Tout à fait, oui.
0: On va laisser la nourriture de côté, on va parler du 205 Corsica Raid.
2: Du lundi 25 au samedi 30 mai, Pierrick et Sylvie Verclair vont participer au 205 Corsica Raid. C'est une aventure organisée par l'agence de voyage Lure-Dakar de Frotter les Lures depuis 2014. Et donc, ils s'attendent à 1300 km sur les routes de Corse et des chemins escarpés et rocailleux. Donc, ils seront 33 équipages venant de toute la France à y participer. Et Pierrick, qui est âgé de 31 ans, connaît ce genre de périple puisqu'il est bénévole dans l'organisation du 205 Africa Raid depuis quelques années maintenant, au contraire de sa mère pour qui ce serait une première. Donc au fil de paysages exceptionnels, de Bastia à Ajaccio, en passant par les plus beaux endroits de la région, eh bien l'équipage nommé Duo du Maquis en prendra certainement plein les yeux. Donc tous les soirs, ils dormiront au camping et l'itinéraire de la journée ne leur sera dévoilé que le matin avant le départ, sans qu'il n'y ait de contraintes horaires pour l'arrivée. Donc ce sont deux passionnés de voyage, la mère et son fils. Ils ont déjà visité de nombreux pays, mais ce sera la première fois qu'ils partiront uniquement tous les deux. Et en septembre prochain, Pierrick s'envolera pour la Réunion où il restera 8 mois avec l'objectif d'y travailler en tant qu'ambulancier, qui est son métier actuellement ici en Haute-Saône. Et par le passé, il a déjà également fait des voyages humanitaires comme sa mère.
0: Espérons qu'il pense emporter de la concoyote pour le Corsica Raid. Merci d'avoir été avec nous, Quentin.
2: Merci JP, bonne journée.
0: Vous retrouvez toutes les infos sur les affiches de la Haute-Saône et lesaffichesdelahaute-saône.fr.
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0: Loterie, vol et ménage. Trois histoires improbables mais vraies après les trois cafés gourmands.
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Bon jeudi, bienvenue sur Comtoise Radio avec la playlist des Vosges chaunoises. Jennifer, Julien Lib et Chiran, ça arrive. 8h53, des histoires improbables qui arrivaient des personnes ordinaires, c'est improbable mais vrai. Dans le New Jersey, aux États-Unis, un joueur de loto a failli passer à côté de 6 millions de dollars parce que son ticket était resté au fond d'une poche de pantalon. Il l'a retrouvé alors qu'il ne restait que 8 jours avant la date d'expiration. L'homme a simplement vu un reportage à la télé au sujet du gros lot. Il a reconnu sa station-service habituelle et les vendeurs lui ont conseillé de bien chercher. Ça serait bien de retrouver le ticket quand même, mon gars. Il a fouillé toute sa maison et a fait cette découverte juste à temps. Ouais, ça nous arrive à tous de laisser un truc traîner dans les poches. Bon, généralement, merci madame qui le retrouve au moment juste avant de faire la lessive. En Dordogne, un couple a découvert qu'un renard leur a volé 19 boules de pétanque. Les amateurs de ce sport ont laissé leur matériel à l'extérieur et ils ont remarqué la disparition des boules de pétanque. Ils ont pensé à un cambriolage classique. Ils ont installé une caméra de surveillance pour résoudre ce mystère et donc sur les images, ils ont vu le renard qui prenait les boules de pétanque, l'animal qui est revenu plusieurs soirs de suite pour piller le terrain. Le couple a perdu plus de 900 euros d'équipement professionnel. Ils ont attaché un traceur sur une dernière boule de pétanque, espérant retrouver les autres. C'est fou ça. Et puis à Dijon, une femme de ménage a gagné contre son employeur au prud'homme. Pourquoi ? Elle avait été licenciée pour avoir nettoyé des locaux d'entreprise en string. Des salariés l'avaient surprise à moitié nue au petit matin. Elle s'occupait des douches de la société. Elle avait retiré son pantalon pour éviter les éclaboussures d'eau de Javel sur ses vêtements. Ça peut se comprendre pour ceux qui utilisent l'eau de Javel. La justice a annulé la faute grave. Les juges ont estimé que cette sanction était disproportionnée. La salariée a gagné 4000 euros. Il y a des gens qui paieraient beaucoup plus cher pour que la femme de ménage fasse le ménage en petite tenue. Tiens, d'ailleurs, ça me fait penser que j'ai pas de femme de ménage, moi, pour le studio. 8h54, vous êtes sur Comtoise Radio. Plutôt que de raconter des bêtises, votre horoscope. Si vous êtes cancer, vous êtes le signe fort du jour. L'horoscope complet, ça sera après Chiran. Stop.

0: Alex Warren, Jennifer, Julien Lib pour la suite de la playlist des Vosges Chaunoises. 8h58, votre horoscope Bélier. La patience et la tolérance sont vos alliés pour la journée.
1: Taureau, la communication avec votre conjoint est indispensable.
2: Gémeaux, l'aboutissement de vos projets de cœur arrive.
3: Cancer, le signe fort du jour, une rencontre décisive s'apprête à bouleverser votre vie.
4: Lion, la résolution des petits tracas du quotidien vous occupe.
5: Vierge, privilégiez toujours le compromis au travail.
6: Balance, la prise d'initiative marque vos heures de travail.
7: Scorpion, votre pouvoir de séduction atteint des sommets.
8: Sagittaire, respectez les normes pour parvenir à vos ambitions.
9: Capricorne, l'ombre d'un coup de foudre plane au-dessus de vous.
10: Verseau, votre énergie déborde pour accomplir vos tâches au travail.
11: Et puis Poisson, les opportunités se saisissent au vol pour évoluer, alors foncez.
12: À suivre, dans 3 minutes, on sera en retard. Pour les infos, plus qu'une animation, le marché de producteurs locaux de la MFR de Fougerolles, c'est un examen, interview après Julien Lib.

Comtoise Radio à suivre. Dans la prochaine demi-heure, nous parlerons tricherie avec nos enfants comtois et puis rapport sexuel douloureux dans 10 minutes dans Conseil d'experts. Il est 9h01, je suis en retard. Alors vous avez l'habitude cette semaine pour la playlist des Vauchonnoises, Gims, Alex Warren et Jennifer, jeudi 21 mai. Bienvenue.

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1: Bonjour, mercredi de 15h à 20h se déroule un marché de producteurs locaux à la MFR de Fougerolles. Cette animation répond à un examen des classes BTS technico-commerciales. Francis Gavoye de la MFR de Fougerolles. Alors, Francis Gavoye de la MFR de Fougerolles.
2: Ils ont deux capacités qui seront évaluées, organiser un espace de vente et animer un espace de vente. Et on a décidé de choisir comme espace de vente un marché de producteurs. Ensuite, c'est toute une logistique pour trouver les producteurs. Donc, la consigne, c'est de trouver un maximum de producteurs dans un rayon de 30 km autour de Fougerolles. Donc, ça, c'est pas mal de boulot aussi, parce que au départ, les gens disent oui, disent non. Ensuite, ça va être tout ce qui était la logistique par rapport à les chapiteaux, les tables de brasserie, les bancs, tout ça. Donc, on a réservé ça dans différentes communes aux alentours. La restauration de la buvette, donc faire établir des devis dans différentes entreprises. Après, il y a un gros travail de communication de leur part, avant réalisation d'une affiche, de flyers, communication par Facebook, Instagram.
1: Le marché de producteurs locaux à la MFR de Fougerolles, c'est mercredi de 15h à 20h. L'affaire du docteur Patrick Lane continue de faire réagir. Ce médecin de campagne de 76 ans vient d'être sanctionné d'un blâme par la chambre disciplinaire de l'ordre des médecins. Il lui reproche d'avoir continué à prescrire des soins à certains anciens patients sans en informer leur médecin traitant. Les accusations d'exercice illégal de la médecine n'ont pas été retenues. Très soutenu par les élus locaux et d'anciens patients, le docteur Lane est devenu un symbole des difficultés d'accès aux soins au milieu rural. Après plus de 40 ans de médecine de campagne à Saulnot, il annonce qu'il ne fera pas appel de cette décision et qu'il cessera désormais toute prescription médicale. Des nouvelles rassurantes après l'accident survenu lundi après-midi à Favernay. Le jeune cycliste de 13 ans percuté par une voiture rue des Glacis n'a plus son pronostic vital engagé. L'adolescent circulait à vélo vers 16h30. Il a été renversé par un véhicule dans cette rue à sens unique. Selon les premiers éléments de la gendarmerie, le garçon roulait à contresens. Gravement blessé, il avait été pris en charge par les pompiers puis héliporté vers l'hôpital de Besançon où il reste hospitalisé. Besoin d'un conseil juridique ou d'informations sur vos droits, le Conseil départemental d'accès aux droits de la Haute-Saône organise aujourd'hui une permanence gratuite à Vesoul. C'est dans le cadre de la Journée nationale de l'accès aux droits. Des juristes, avocats et membres de l'association France Victimes vous accueillent sans rendez-vous à la maison d'accès aux droits. C'est de 9h30 à 12h30. Droits de la famille, consommation, litiges du quotidien ou accompagnement des victimes. Chacun pourra poser ses questions et obtenir des informations sur les démarches possibles. En Haute-Saône, la demande reste importante. Plus de 1800 personnes ont été reçues l'an dernier lors des permanences organisées par le département. Jusqu'à jeudi prochain se déroule l'exposition Lyons 2026, Galerie des Arts à l'espace Frichet de Luxeuil, de 14h à 18h. Exposition de peinture, de sculpture, de maisons miniatures. Et plus qu'une exposition, c'est un moment de partage pour Pierre-Alain Bertrand, membre du Lyons Club de l'UR Luxeuil.
3: Partage des passions, partage des créations, partage des techniques. C'est la joie pour tout le monde et on le fait partager aussi à tous les autres et surtout à ceux qui sont dans le besoin parce qu'on répond à l'association Enfants Cancer Santé. Cette association, elle aide à guérir, accompagner les jeunes qui sont hélas hospitalisés.
1: L'entrée est gratuite, une tombola est organisée, l'argent récolté est reversé à l'association Enfance Cancer Santé. À l'occasion de la nuit des musées, l'écomusée du Pays de la Cerise à Fougerolles propose une plongée dans l'histoire locale de la Seconde Guerre mondiale. Une visite guidée, ça sera ce samedi à 18h avec la commissaire de l'exposition Martine Aubry. L'entrée est gratuite, ça se passe sur inscription qui sont obligatoires, c'est auprès de l'écomusée du Pays de la Cerise.
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1: Les beaux jours sont là, de belles éclaircies aujourd'hui dans les Vosges-Saônoises, jusqu'à 20 degrés ce matin. Cet après-midi, un ciel voilé avec 23 degrés à Vauvillers et Plombières-les-Bains, 24 de Sceaux à Fougerolles en passant par Luxeuil, 24 à Saint-Loup, Manivernois et Liévent. Demain, du soleil toute la journée, des températures qui grimpent, 22 degrés maxi le matin et 26 l'après-midi.
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1: Avoir des rapports intimes, sexuels, douloureux, ça peut arriver. Pourquoi ? Réponse dans Conseil d'experts après Alex Warren et Jennifer.
5: Je n'emporte rien.

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1: Bonjour Claire.
2: Bonjour JP.
1: Claire Baran, gynécologue à Lure et Luxeuil. Aujourd'hui, ce sont des choses qui arrivent, nous parlons des douleurs durant les rapports sexuels.
2: Oui, les douleurs pendant les rapports sexuels sont un motif fréquent de consultation en gynécologie. Lors d'un rapport sexuel avec pénétration, les douleurs peuvent être soit à l'entrée du vagin, soit au fond du vagin, et les causes peuvent être multiples. Il ne faut pas hésiter à en parler à votre médecin traitant ou votre gynécologue. Dans les causes fréquemment retrouvées, on note la sécheresse vulvo-vaginale, notamment en période de périménopause et de ménopause. Elle peut être prise en charge par un gel lubrifiant à appliquer avant le rapport sexuel, parfois associé à une crème ou des ovules vulvo-vaginales à base d'œstrogènes. Une autre grande cause de douleur pendant les rapports sexuels est l'endométriose. Dans cette maladie, l'endomètre, la muqueuse présente dans l'utérus, se loge dans différents endroits du pelvis, dans le muscle de l'utérus, dans les ovaires, dans le côlon, et cela entraîne des règles douloureuses, des douleurs pendant les rapports sexuels, des douleurs chroniques en dehors des règles, et parfois des douleurs à la défécation ou à la miction. Pour trouver une solution adaptée à chaque cas, il faut déjà pouvoir en parler à votre gynécologue ou votre médecin généraliste.
1: Merci Claire, gynécologue à Lure et Luxeuil. 9h13 sur Comptoise Radio, Francis Cabrel, Dua Lipa, Gims, c'est la suite de la playlist des Vosges chaunoises. Et puis dans 6 minutes, nous parlerons tricherie avec nos enfants comtois.

0: 9h19, merci d'avoir choisi Comptoise Radio, j'espère que vous allez bien, c'est JP le matin. La playlist des Vosges chaunoises avec le nouveau titre de Gaëtan Roussel, Tout s'en va, nous aurons Robert Francis et Francis Cabrel. À 9h20 chaque jour, nous allons à la rencontre des enfants de notre territoire, nous leur posons une question dans l'air du temps, ce sont les enfants comtois et aujourd'hui commencent les Enhanced Games, les Jeux Olympiques des dopés. C'est l'occasion de parler tricherie avec Sidonie, Aemilia, Charles, Lucas, Auric, Caïs, Abigail, Loris, Axel et Kailan. Nos enfants comtois sont en classe de CM1 à CM2 avec maîtresse Isabelle à l'école du boulevard Richet de Luxeuil.
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2: Quelle tricherie que tu es le plus fier?
3: La tricherie dont je suis la plus fière, c'est quand j'ai triché au mini-golf. J'ai enlevé des points.
4: C'est quand on joue au labyrinthe. Il y a des pièces où elles sont toutes droites. Je les mets toutes droites pour en faire un carré. S'il en reste quelques-unes, je les mets pour que tous, on peut y aller sans rien bouger.
5: Dans mon ancienne école, j'avais triché sur une épaule à 15 points. Et j'avais mis toutes les réponses sur mon bras.
6: Moi, j'ai fait qu'une tricherie. Depuis que je suis à l'école, c'est il n'y a pas longtemps, j'ai mis mes tables de multiplication sur ma jambe.
7: La tricherie que j'ai fait une fois, c'est mettre mes tables de multiplication sur mes genoux.
8: Moi, en CM1, j'avais mis un classeur pour pas qu'on voit, sauf qu'il avait la leçon. Du coup, j'ai regardé les pages et du coup, j'ai copié.
9: Une fois, il y avait un exercice, je me souvenais plus des réponses, puis du coup, j'ai regardé sur le cahier de mathématiques.
10: Un jour, mon classeur, il était tombé lorsqu'il était ouvert. Pendant que je ramassais, je pouvais regarder aussi les réponses.
11: Moi, la tricherie que j'ai fait une seule fois, c'est quand on était sur le cahier de mathématiques et que j'ai triché aux réponses. Il y avait les corrigés et puis j'ai regardé. Et il y en a plein d'autres qui m'ont fait aussi, mais je vais pas dire les prénoms.
0: Demain, nous parlerons Lego. Par nos enfants comtois jouent au Lego et on parlera des histoires qui se font. À suivre dans l'actu des Vosges chaunoises, plus qu'une animation, le marché des producteurs, c'est un examen à la MFR de Fougerolles.
12: Mon enfant.

0: Dans la playlist des Vosges chaunoises arrive Gilles Kaplan, Osieur, le nouveau titre de Gaëtan Roussel, ça sera Tout s'en va, c'est la suite. Dans la prochaine demi-heure, votre horoscope, vous êtes cancer, vous êtes le signe fort de cette journée en mode rencontre. Et puis les entreprises qui recrutent dans les Vosges chaunoises, ça sera dans le prochain quart d'heure. 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
0: Bonjour, mercredi de 15h à 20h se déroule un marché de producteurs locaux à la MFR de Fougerolles. Cette animation répond aux besoins d'un examen des classes de BTS technico-commercial. Francis Gavoye de la MFR de Fougerolles.
4: Ils ont deux capacités qui seront évaluées, organiser un espace de vente et animer un espace de vente. Et on a décidé de choisir comme espace de vente un marché de producteurs. Ensuite, c'est toute une logistique pour trouver les producteurs, donc la consigne c'est de trouver un maximum de producteurs dans un rayon de 30 km autour de Fougerolles. Donc ça, c'est pas mal de boulot aussi, parce que au départ, les gens disent oui, disent non. Ensuite, ça va être tout ce qui était la logistique par rapport à les chapiteaux, les tables de brasserie, les bancs, tout ça. Donc on a réservé ça dans différentes communes aux alentours. La restauration de la buvette, donc faire établir des devis dans différentes entreprises. Après, il y a un gros travail de communication de leur part, avant réalisation d'une affiche, de flyers, communication par Facebook, Instagram.
0: Et donc, ce marché de producteurs de la MFR de Fougerolles, c'est ce mercredi de 15h à 20h. L'affaire du docteur Patrick Lane continue de faire réagir. Ce médecin de campagne de 76 ans vient d'être sanctionné d'un blâme par la chambre disciplinaire de l'ordre des médecins. Il lui est reproché d'avoir continué à prescrire des soins à certains anciens patients sans en informer leur médecin traitant. Les accusations d'exercice illégal de la médecine n'ont pas été retenues. Très soutenu par les élus locaux et d'anciens patients, le docteur Lane était devenu un symbole des difficultés d'accès aux soins en milieu rural. Après plus de 40 ans de médecine de campagne à Saulnot, il annonce qu'il ne fera pas appel de cette décision et qu'il cessera désormais toute prescription médicale. Des nouvelles rassurantes après l'accident survenu lundi après-midi à Faverney. Le jeune cycliste de 13 ans percuté par une voiture rue des Glacis n'a plus son pronostic vital engagé. L'ado circulait à vélo vers 16h30. Il avait été renversé par un véhicule dans cette rue à sens unique. Selon les premiers éléments de la gendarmerie, le garçon roulait à contresens. Gravement blessé, il avait été pris en charge par les pompiers puis héliporté vers l'hôpital de Besançon où il reste hospitalisé. Besoin d'un conseil juridique ou d'informations sur vos droits, le conseil départemental d'accès aux droits de la Haute-Saône organise aujourd'hui une permanence gratuite à Vesoul. C'est dans le cadre de la journée nationale de l'accès aux droits. Des juristes, avocats et membres de l'association France Victimes vous accueillent sans rendez-vous à la maison d'accès aux droits jusqu'à midi et demi. Droits de la famille, consommation, litiges du quotidien ou accompagnement des victimes, vous pourrez poser vos questions et obtenir des informations sur les démarches possibles. En Haute-Saône, la demande reste importante. Plus de 1800 personnes ont été reçu l'an dernier lors des permanences organisées dans le département. Jusqu'à jeudi prochain se déroule l'exposition Lyons 2026 à la Galerie des Arts de l'Espace Frichet à Luxeuil. C'est de 14h à 18h. Exposition de peinture, de sculpture, de maisons miniatures. Plus qu'une exposition, c'est un moment de partage pour Pierre-Alain Bertrand, membre du Lyons Club de l'Ur-Luxeuil.
5: Partage des passions, partage des créations, partage des techniques. C'est la joie pour tout le monde et on le fait partager aussi à tous les autres et surtout à ceux qui sont dans le besoin parce qu'on répond à l'association Enfants Cancer Santé. Cette association, elle aide à guérir, accompagner les jeunes qui sont hélas hospitalisés.
0: L'entrée est gratuite, une tombola est organisée, l'argent récolté est reversé à l'association Enfance Cancer Santé. À l'occasion de la nuit des musées, l'écomusée du pays de la cerise de Fougerolles propose une plongée dans l'histoire locale de la Seconde Guerre mondiale. Une visite guidée ce samedi à 18h, c'est avec la commissaire de l'exposition Martine Aubry. L'entrée est gratuite, c'est sur inscription, les inscriptions sont obligatoires. Vous les faites auprès de l'écomusée du pays de la cerise.
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0: Les beaux jours sont là, il fait beau, de belles éclaircies ce matin avec 20 degrés au mieux dans la matinée dans les Vosges chaunoises. Cet après-midi, nous aurons un ciel voilé, 23 degrés à Vauvillers, Plombières-les-Bains, 24 de Sceaux à Fougerolles en passant par Luxeuil, 24 à Saint-Loup, Manivernois et Liévent. Demain, du soleil toute la journée, des températures qui grimpent jusqu'à 22 degrés le matin et 26 l'après-midi.
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0: Ça recrute dans les Vosges chaunoises après Osieur et le nouveau titre de Gaëtan Roussel, Tout s'en va.
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0: Rihanna et Gilles Kaplan, c'est la suite de la playlist des Vosges Chaunois sur Comtoise Radio. Il est 9h42, ça recrute de Lure à Luxeuil en passant parfois le Conche, c'est avec Arnaud.
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2: Bonjour, à Luxeuil, le garage Couval et Fils recrute un mécanicien poids lourd en CDI à 39 heures par semaine. Le salaire est proposé selon votre profil et votre expérience avec complémentaire santé et plan d'épargne entreprise. Vous réalisez l'entretien, le diagnostic et les réparations sur poids lourd, véhicules utilitaires et engins de travaux publics. Vous intervenez sur les systèmes mécaniques, hydrauliques, électriques ou électroniques, tout en veillant au respect des règles de sécurité et à la bonne tenue de l'atelier. Vous devez avoir un bac pro maintenance des véhicules option poids lourd ainsi que le permis B, et le permis poids lourd est apprécié. Vous êtes une personne rigoureuse, autonome, organisée et avec un bon esprit d'équipe. Les débutants sont acceptés si la formation en mécanique poids lourd est validée. À Froide-Conche, les enseignes Monnier recrutent un opérateur d'impression numérique en CDI à temps plein, avec formation interne et intégration dans une équipe dynamique. Vous préparez et lancez les impressions numériques, assurez le contrôle qualité, la découpe, les finitions, la préparation des commandes et participez à la vie de l'atelier. Vous êtes sérieux, autonome, organisé avec un bon esprit d'équipe. Une expérience en impression numérique, signalétique ou communication visuelle est un plus. Un débutant motivé sera accepté selon son profil et vous pouvez postuler directement auprès des enseignes Monnier. À Lure, l'entreprise Adom Prestation recrute un auxiliaire de vie en CDI à temps partiel de 24 heures par semaine avec travail les week-ends et les jours fériés. Le salaire sera à négocier avec l'employeur, vous aurez des primes et le remboursement des frais kilométriques ainsi que 2 week-ends par mois garantis libres. Vous accompagnez des personnes âgées ou en situation de handicap dans les actes du quotidien, aide au lever, la toilette, les repas, les courses ou encore les déplacements et activités de stimulation. Vous avez le permis voiture et un véhicule personnel. Vous devez être autonome, avoir le sens du service et des responsabilités, avec des compétences en aide à l'hygiène et accompagnement des personnes dépendantes. Les débutants sont acceptés. Pour postuler, rendez-vous sur francetravail.fr.
0: Vous êtes cancer, vous êtes le signe fort du jour. Votre horoscope après Rihanna et Gilles Kaplan. Belle matinée, 9h45.

0: Soyez les bienvenus, vous êtes sur Comptoise Radio, Océan Artiste Local, Bébé Rexa, c'est la playlist des Vosges Chaunoises qui va se poursuivre. À 9h53, votre horoscope de ce jeudi 21 mai. Bélier, la patience et la tolérance sont vos alliés pour la journée. Taureau, la communication avec votre conjoint est indispensable. Gémeaux, l'aboutissement de vos projets de cœur arrive. Cancer, le signe fort du jour, une rencontre décisive s'apprête à bouleverser votre vie. Lion, la résolution des petits tracas du quotidien vous occupe. Vierge, privilégiez toujours le compromis au travail. Balance, la prise d'initiative marque vos heures de travail. Scorpion, votre pouvoir de séduction atteint des sommets. Sagittaire, respectez les normes pour parvenir à vos ambitions. Capricorne, l'ombre d'un coup de foudre plane au-dessus de vous. Verseau, votre énergie déborde pour accomplir vos tâches au travail. Poisson, les opportunités se saisissent au vol pour évoluer. Foncez. Dans 7 minutes à 10h, dans l'actu des Vosges Chaunoises, plus qu'une animation, le marché de producteurs de la MFR de Fougerolles, c'est un examen. Interview, c'est dans 6 minutes et Bébé Rexa, c'est juste après ça sur Comptoise Radio.
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1: Bonjour, mercredi de 15h à 20h se déroule un marché de producteurs locaux à la MFR de Fougerolles. Cette animation répond à un examen des classes BTS technico-commerciales. Francis Gavoye de la MFR de Fougerolles.
2: Ils ont deux capacités qui seront évaluées, organiser un espace de vente et animer un espace de vente. Et on a décidé de choisir comme espace de vente un marché de producteurs. Ensuite, c'est toute une logistique pour trouver les producteurs. Donc la consigne, c'est de trouver un maximum de producteurs dans un rayon de 30 km autour de Fougerolles. Donc ça, c'est pas mal de boulot aussi, parce que au départ, les gens disent oui, disent non. Ensuite, ça va être tout ce qui était la logistique par rapport à les chapiteaux, les tables de brasserie, les bancs, tout ça. Donc on a réservé ça dans différentes communes aux alentours. La restauration de la buvette, donc faire établir des devis dans différentes entreprises. Après, il y a un gros travail de communication de leur part, avant réalisation d'une affiche, de flyers, communication par Facebook, Instagram.
1: Le marché de producteurs locaux de la MFR de Fougerolles, c'est ce mercredi de 15h à 20h. L'affaire du docteur Patrick Laine continue de faire réagir. Ce médecin de campagne de 76 ans vient d'être sanctionné d'un blâme par la chambre disciplinaire de l'ordre des médecins. Il lui est reproché d'avoir continué à prescrire des soins à certains anciens patients sans en informer leur médecin traitant. Les accusations d'exercice illégal de la médecine n'ont pas été retenues. Très soutenu par les élus locaux et d'anciens patients, le docteur Laine était devenu un symbole des difficultés d'accès aux soins en milieu rural. Après plus de 40 ans de médecine de campagne à Saulnot, il annonce qu'il ne fera pas appel de cette décision et qu'il cesse désormais toute prescription médicale. Des nouvelles rassurantes après l'accident survenu lundi après-midi à Faverney. Le jeune cycliste de 13 ans percuté par une voiture rue des Glacis n'a plus son pronostic vital engagé. L'adolescent circulait à vélo vers 16h30. Il était renversé par un véhicule dans cette rue à sens unique. Selon les premiers éléments de l'enquête, le garçon roulait à contresens. Gravement blessé, il avait été pris en charge par les pompiers puis héliporté vers l'hôpital de Besançon où il reste hospitalisé. Besoin d'un conseil juridique ou d'informations sur vos droits? Le Conseil départemental d'accès aux droits de la Haute-Saône organise aujourd'hui une permanence gratuite à Vesoul. C'est dans le cadre de la Journée nationale de l'accès aux droits. Des juristes, avocats et membres de l'association France Victimes vous accueillent sans rendez-vous à la maison d'accès aux droits jusqu'à 12h30. Droits de la famille, consommation, litiges du quotidien ou accompagnement des victimes. Chacun pourra poser ses questions et obtenir des informations sur les démarches possibles. En Haute-Saône, la demande reste importante. Plus de 1800 personnes ont été reçus l'an dernier lors des permanences organisées dans le département. Jusqu'à jeudi prochain se déroule l'exposition Lyons 2026, Galerie des Arts à l'espace Frichet de Luxeuil, de 14h à 18h. Exposition de peinture, de sculpture, de maisons miniatures. Plus qu'une exposition, c'est un moment de partage pour Pierre-Alain Bertrand, membre du Lyons Club Lure-Luxeuil.
3: Partage des passions, partage des créations, partage des techniques, c'est la joie pour tout le monde et on le fait partager aussi à tous les autres et surtout à ceux qui sont dans le besoin parce qu'on répond à l'association Enfants Cancer Santé. Cette association, elle aide à guérir, accompagner les jeunes qui sont hélas hospitalisés.
1: L'entrée est gratuite, une tombola est organisée et l'argent récolté est reversé à Enfants Cancer Santé. À l'occasion de la Nuit des musées, l'écomusée du Pays de la Cerise de Fougerolles propose une plongée dans l'histoire locale de la Seconde Guerre mondiale. Une visite guidée, c'est ce samedi à 18h par la commissaire de l'exposition Martine Aubry. L'entrée est gratuite, ça se passe sur inscription, réservation obligatoire auprès de l'écomusée du Pays de la Cerise.
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1: Les beaux jours sont là. On a de belles éclaircies ce matin, jusqu'à 20 degrés au mieux dans la matinée. Cet après-midi, un ciel voilé. 23 à Vouvillers et Plombières-les-Bains. 24 de Sceaux à Fougerolles en passant par Luxeuil. 24 à Saint-Loup, Manivernois et Liévent. Demain, du soleil toute la journée. Des températures qui grimpent jusqu'à 22 degrés le matin et 26 l'après-midi.
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1: Alors, il est 10h05, vous êtes sur Comtoise Radio. Je vous souhaite une excellente journée. Je vous retrouve demain à partir de 7h. Prenez soin de vous, à demain. Et voici les

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1: Bonjour. Mercredi de 15h à 20h se déroule un marché de producteurs locaux à la MFR de Fougerolles. Cette animation répond aux besoins d'un examen des classes BTS technico-commerciales. Francis Gavoy de la MFR de Fougerolles.
2: Ils ont deux capacités qui seront évaluées. Organiser un espace de vente et animer un espace de vente. Et on a décidé de choisir comme espace de vente un marché de producteurs. Ensuite, c'est toute une logistique pour trouver les producteurs. Donc la consigne, c'est de trouver un maximum de producteurs dans un rayon de 30 km autour de Fougerolles. Donc ça, c'est pas mal de boulot aussi, parce que au départ, les gens disent oui, disent non. Ensuite, ça va être tout ce qui était la logistique par rapport à les chapiteaux, les tables de brasserie, les bancs, tout ça. Donc on a réservé ça dans différentes communes aux alentours. La restauration de la buvette, donc faire établir des devis dans différentes entreprises. Après, il y a un gros travail de communication de leur part, avant réalisation d'une affiche, de flyers, communication par Facebook, Instagram.
1: Le marché de producteurs locaux de la MFR de Fougerolles, c'est ce mercredi de 15h à 20h. L'affaire du docteur Patrick Lane continue de faire réagir. Ce médecin de campagne de 76 ans vient d'être sanctionné d'un blâme par la chambre disciplinaire de l'Ordre des médecins. Il lui est reproché d'avoir continué à prescrire des soins à certains anciens patients sans en informer leur médecin traitant. Les accusations d'exercice illégal de la médecine n'ont pas été retenues. Très soutenu par les élus locaux et d'anciens patients, le docteur Lane était devenu un symbole des difficultés d'accès aux soins en milieu rural. Après plus de 40 ans de médecine de campagne à Saulnot, il annonce qu'il ne fera pas appel de cette décision et qu'il cesse désormais toute prescription médicale. Des nouvelles rassurantes après l'accident survenu lundi après-midi à Faverney. Le jeune cycliste de 13 ans, percuté par une voiture rue des Glacis, n'a plus son pronostic vital engagé. L'ado circulait à vélo vers 16h30. Il était renversé par un véhicule dans cette rue à sens unique. Selon les premiers éléments de la gendarmerie, le garçon roulait à contresens. Gravement blessé, il avait été pris en charge par les pompiers, puis héliporté vers l'hôpital de Besançon, où il reste hospitalisé. Jusqu'à jeudi prochain se déroule l'exposition Lyons 2026 à la Galerie des Arts à l'espace Frichet à Luxeuil. De 14h à 18h, exposition de peinture, de sculpture, de maisons miniatures. Et plus qu'une exposition, c'est un moment de partage pour Pierre-Alain Bertrand, membre du Lyons Club de l'Ur-Luxeuil.
3: Partage des passions, partage des créations, partage des techniques. C'est la joie pour tout le monde et on le fait partager aussi à tous les autres et surtout à ceux qui sont dans le besoin, parce qu'on répond à l'association Enfants Cancer Santé. Cette association, elle aide à guérir, accompagner les jeunes qui sont hélas hospitalisés.
1: L'entrée est gratuite, une tombola est organisée, l'argent récolté est reversé à l'association Enfants Cancer Santé. À l'occasion de la Nuit des musées, l'écomusée du Pays de la Cerise de Fougerolles propose une plongée dans l'histoire locale de la Seconde Guerre mondiale. C'est une visite guidée ce samedi à 18h par la commissaire de l'exposition Martine Aubry. L'entrée est gratuite, c'est sur inscription, c'est obligatoire auprès de l'écomusée du Pays de la Cerise.
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1: Les bons jours sont là, un ciel voilé cet après-midi dans les Vosges-Saônoises, 23 degrés à Vauvillers et Plombières-les-Bains, 24 de Sceaux à Fougerolles en passant par Luxeuil, 24 à Saint-Loup, Manivernois et Liévent. Demain, du soleil toute la journée, les températures grimpent jusqu'à 22 degrés le matin et 26 l'après-midi.
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1: Bonjour Joanne Théron.
2: Bonjour.
1: Spécialiste et formateur en intelligence artificielle à Besançon, l'IA lit-elle les pensées? L'IA est-elle mentaliste? La question se pose.
2: Quand on parle d'intelligence artificielle, on pense souvent à ChatGPT, aux images, aux voitures autonomes ou aux robots, mais il existe un autre domaine un peu plus troublant quand même. L'IA appliquée au cerveau humain. Des chercheurs ont réussi à utiliser l'intelligence artificielle pour reconstruire de manière approximative ce qu'une personne voit, entend ou imagine à partir de l'activité cérébrale. Alors attention, on ne parle pas encore de télépathie. Personne ne peut aujourd'hui lire vos pensées à distance pendant que vous faites vos courses ou que vous buvez un café. Les expériences actuelles se font en laboratoire avec du matériel lourd et avec des personnes volontaires. Il faut souvent entraîner le système sur le cerveau d'une personne précise pendant plusieurs heures avant d'avoir des résultats exploitables. Mais malgré ses limites, le principe est vertigineux. Concrètement, les chercheurs observent l'activité du cerveau pendant qu'une personne regarde une image, écoute une histoire ou imagine une scène. L'IA analyse ensuite les signaux cérébraux et cherche à retrouver ce qu'ils signifient. Alors pour les images, les résultats sont encore un peu imparfaits. Pour le langage, c'est beaucoup plus impressionnant. Certaines expériences montrent qu'on peut retrouver le sens d'une histoire entendue ou imaginée, pas mot à mot, mais vraiment l'idée principale. Et c'est là que le sujet devient important. Car si cette technologie progresse, elle pourrait avoir des applications médicales extraordinaires. Imaginez une personne paralysée, incapable de parler, mais dont l'activité cérébrale pourrait être décodée pour reconstruire des phrases. Imaginez un patient enfermé dans son corps, qui retrouverait un moyen de communiquer. Pour ces personnes, ce serait une avancée immense. Mais comme souvent avec les créations humaines, la même technologie peut ouvrir des perspectives magnifiques et des risques inquiétants. Car nos pensées sont peut-être l'espace le plus intime qui existe. On accepte déjà que nos téléphones collectent beaucoup d'informations, mais nos pensées, c'est autre chose. Ce n'est plus seulement ce que nous faisons, c'est ce que nous sommes en train de ressentir, d'imaginer, de vouloir, de craindre. Alors évidemment, aujourd'hui, on en est encore loin. Il faut des machines coûteuses, des conditions contrôlées, des volontaires, du temps d'entraînement. On ne peut pas brancher un casque sur quelqu'un et lire son esprit comme dans un film. Mais l'histoire des technologies nous apprend une chose, c'est que ce qui est lourd et cher et expérimental finit souvent par devenir plus léger, moins cher et accessible. L'IA qui décode le cerveau peut redonner une voix à ceux qui l'ont perdu, mais elle peut aussi ouvrir une porte qu'on ne pourrait pas refermer facilement. Alors l'intelligence artificielle ne lit pas nos pensées encore, comme dans un roman d'anticipation, mais elle commence à frapper à la porte.
1: Merci Joanne Théron, spécialiste et formateur en intelligence artificielle à Besançon.
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1: Bonjour, à Luxeuil, l'hypermarché Auchan recrute un manager commerce en alternance pour un contrat de 2 ans à partir d'août ou septembre. Vous aurez le droit à des avantages tels que remise sur achat, participation, intéressement et prime annuelle. Vous participerez au management d'équipe, à la gestion du magasin et au pilotage commercial avec une expérience terrain et un accompagnement tout au long de votre formation. Vous préparez une licence ou un master dans le commerce ou le management. Vous aimez la relation client, le travail en équipe et la gestion des rayons. Une première expérience est un plus et pour postuler, ce sera directement auprès d'Auchan Luxeuil. À Luxeuil toujours, la BA 116 recrute un serveur en apprentissage en CDD de 12 ou 24 mois à 35 heures par semaine du lundi au vendredi. La rémunération est calculée en pourcentage du SMIC selon votre âge avec les repas du midi offerts. Vous participez au service en restauration militaire, à la mise en place des repas, au dressage des tables, au service à l'assiette et à l'organisation des buffets et prestations. Vous assurez également le rangement et le nettoyage après votre service. Ce poste s'adresse à vous si vous souhaitez préparer un CAP en restauration, commercialisation et service. Vous êtes motivé, ponctuel, dynamique, avec l'esprit d'équipe et le sens du service. Les débutants sont acceptés. Enfin, à Remiremont, l'association Vivre en Jeu recrute un encadrant technique d'insertion en CDI à temps partiel de 28 heures par semaine, avec présence certains samedis et pendant les vacances scolaires. Le salaire proposé est de 1 800 € brut mensuel avec ordinateur portable et possibilité d'évolution. Vous encadrez une équipe de salariés en insertion au sein d'activités autour du jeu, de l'animation et de la vie associative. Vous organisez les missions, animez les équipes, préparez les animations, assurez le suivi administratif et accompagnez les salariés dans leur parcours professionnel. Le poste demande un diplôme dans l'animation ou l'action sociale comme le BPJEPS ainsi que le permis voiture. Vous êtes une personne organisée, à l'écoute, pédagogue et capable de gérer des projets et des équipes. Une expérience en insertion est appréciée mais les débutants sont également acceptés. Pour postuler, rendez-vous sur francetravail.fr.
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1: Bonjour, visite d'un atelier de lutherie, nuit des musées et atelier floral avec Lucie de l'Office de Tourisme de Luxeuil.
2: Vendredi 22 mai à 14h30, l'Office de Tourisme vous propose de partir à la rencontre de Francis Barret, luthier à Saint-Loup-sur-Semouse. Dans la dépendance de sa maison transformée en atelier, il vous accueille pour vous présenter son métier qui allie la passion de la musique et le travail du bois. Pendant sa présentation, vous découvrirez les secrets de fabrication d'une guitare de A à Z. Une visite passionnante pour tous les amoureux des beaux instruments. Réservez votre place auprès de l'Office de Tourisme et au plus tard le 21 mai. Le samedi 23 mai, c'est la nuit des musées. À l'écomusée de Fougerolles, vous pourrez profiter d'une visite gratuite de l'exposition temporaire « Résister à l'oubli, Fougerolles 1939-1945 ». Suivez le guide à la tombée du jour pour replonger dans le quotidien complexe des habitants du village lors de cette période trouble. Les douleurs, la résilience ou encore la joie des Fougerolais vous sont contées via des témoignages et des prêts d'objets de famille du cru. La réservation est obligatoire auprès de l'écomusée. Jeudi 28 mai de 17h à 19h, venez exprimer votre créativité avec un atelier art floral. Organisé par le Centre Social et Culturel Georges Teclet, vous serez accompagné pendant 2 heures par une professionnelle pour découvrir les techniques de l'art floral dans une ambiance conviviale et inspirante. Un atelier accessible que vous soyez débutant ou passionné. Réservez votre atelier auprès du Centre Social.
1: Vous retrouvez toutes les idées de sorties à faire sur le site de l'Office de Tourisme de Luxeuil-les-Bains et sur les réseaux sociaux.

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1: Bonjour. Mercredi de 15h à 20h se déroule un marché de producteurs locaux à la MFR de Fougerolles. Cette animation répond au besoin d'un examen des classes BTS technico-commerciales. Francis Gavoye de la MFR de Fougerolles.
2: Ils ont deux capacités qui seront évaluées. Organiser un espace de vente et animer un espace de vente. Et on a décidé de choisir comme espace de vente un marché de producteurs. Ensuite, c'est toute une logistique pour trouver les producteurs. Donc la consigne, c'est de trouver un maximum de producteurs dans un rayon de 30 km autour de Fougerolles. Donc ça, c'est pas mal de boulot aussi, parce que au départ, les gens disent oui, disent non. Ensuite, ça va être tout ce qui était la logistique par rapport à les chapiteaux, les tables de brasserie, les bancs, tout ça. Donc on a réservé ça dans différentes communes aux alentours. La restauration de la buvette, donc faire établir des devis dans différentes entreprises. Après, il y a un gros travail de communication de leur part, avant réalisation d'une affiche, de flyers, communication par Facebook, Instagram.
1: Le marché de producteurs locaux de la MFR de Fougerolles, c'est ce mercredi de 15h à 20h. L'affaire du docteur Patrick Lane continue de faire réagir. Ce médecin de campagne de 76 ans vient d'être sanctionné d'un blâme par la chambre disciplinaire de l'ordre des médecins. Il lui est reproché d'avoir continué à prescrire des soins à certains anciens patients sans en informer leur médecin traitant. Les accusations d'exercice illégal de la médecine n'ont pas été retenues. Très soutenu par les élus locaux et d'anciens patients, le docteur Lane était devenu un symbole des difficultés d'accès aux soins au milieu rural. Après plus de 40 ans de médecine de campagne à Saulneau, il annonce qu'il ne fera pas appel de cette décision et qu'il cesse désormais toute prescription médicale. Des nouvelles rassurantes après l'accident survenu lundi après-midi à Faverney. Le jeune cycliste de 13 ans, percuté par une voiture rue des Glacis, n'a plus son pronostic vital engagé. L'ado circulait à vélo vers 16h30. Il a été renversé par un véhicule dans cette rue à sens unique. Selon les premiers éléments de la gendarmerie, le garçon roulait à contresens. Gravement blessé, il avait été pris en charge par les pompiers, puis héliporté vers l'hôpital de Besançon, où il reste hospitalisé. Jusqu'à jeudi prochain se déroule l'exposition Lyons 2026 à la Galerie des Arts à l'espace Frichet à Luxeuil, de 14h à 18h, exposition de peinture, de sculpture, de maisons miniatures. Et plus qu'une exposition, c'est un moment de partage pour Pierre-Alain Bertrand, membre du Lyons Club de l'Urluxeuil.
3: Partage des passions, partage des créations, partage des techniques, c'est la joie pour tout le monde et on le fait partager aussi à tous les autres et surtout à ceux qui sont dans le besoin parce qu'on répond à l'association Enfants Cancer Santé. Cette association, elle aide à guérir, accompagner les jeunes qui sont hélas hospitalisés.
1: L'entrée est gratuite, une tombola est organisée, l'argent récolté est reversé à l'association Enfants Cancer Santé. À l'occasion de la Nuit des musées, l'écomusée du Pays de la Cerise de Fougerolles propose une plongée dans l'histoire locale de la Seconde Guerre mondiale. C'est une visite guidée ce samedi à 18h par la commissaire de l'exposition Martine Aubry. L'entrée est gratuite, c'est sur inscription, c'est obligatoire auprès de l'écomusée du Pays de la Cerise.
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1: Les bons jours sont là, un ciel voilé cet après-midi dans les Vosges chaunoises, 23 degrés à Vauvillers et Plombières-les-Bains, 24 de Sceaux à Fougerolles en passant par Luxeuil, 24 à Saint-Loup, Manivernois et Liévent. Demain, du soleil toute la journée, les températures grimpent jusqu'à 22 degrés le matin et 26 l'après-midi.
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0: On se ferme la nuit, pourquoi ?
1: C'est un vrai phénomène très courant dans la nature. Il porte même un nom scientifique, la nyctinastie. Certaines plantes, en fait, bougent, selon la lumière, sans cerveau ni muscles, juste avec de l'eau et des cellules.
0: Ça fonctionne comment ?
1: Alors ce phénomène est un mouvement passif mais régulier, qui est contrôlé par la lumière du jour et l'humidité nocturne. Il se produit grâce à des cellules spéciales dans les plantes, à la base des feuilles ou des pétales, qui gonflent ou se vident d'eau. Ceci provoque une fermeture ou un repli, comme un parapluie. Les plantes s'en servent pour protéger leurs organes sensibles, les fleurs, le pollen, du froid, de la rosée ou des prédateurs nocturnes. Ça permet aussi aux plantes d'éviter les pertes d'eau en réduisant l'exposition au vent, et ça leur permet de se synchroniser avec des pollinisateurs, diurnes notamment. Inutile d'être ouvert quand il fait nuit et qu'aucun insecte ne vole. En exemple courant, on peut citer les pois de senteur, les haricots, les coquelicots ou les tulipes, qui ont les fleurs qui se referment totalement.
0: Et cette nyctinastie, on la constate aussi chez nous.
1: Même dans un jardin en Haute-Saône, on peut le voir. La belle de jour, l'hypomée, est un bon exemple. Elle est présente en été, elle s'ouvre le matin, elle se referme l'après-midi ou en cas de pluie. Et dans les prés, le trèfle a l'habitude aussi de se replier en fin de journée. C'est de la nyctinastie aussi.
0: Finalement, de ces plantes qui se referment la nuit, on en retient quoi ?
1: Eh bien, on peut retenir que ces mouvements sont naturels, autonomes et sans intervention humaine, bien entendu. Ils témoignent d'une intelligence adaptative des plantes, même sans système nerveux. Et ils offrent aussi un spectacle discret mais fascinant à observer au lever et bien sûr au coucher du soleil.
0: Merci Mathieu Cuchrousset, gérant chez Voynier Paysagiste basé à Francheville.
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1: Bonjour, à Froidecongche, les enseignes Monier recrutent un opérateur d'impression numérique en CDI à temps plein, avec formation interne et intégration dans une équipe dynamique. Vous préparez et lancez les impressions numériques, assurez le contrôle qualité, la découpe, les finitions, la préparation des commandes et participez à la vie de l'atelier. Vous êtes sérieux, autonome, organisé, avec un bon esprit d'équipe. Une expérience en impression numérique, signalétique ou communication visuelle est un plus. Un débutant motivé sera accepté selon son profil. Vous postulez directement auprès des enseignes Monier. À Saint-Loup, le restaurant Rémy recrute un serveur en restauration en CDI 35 heures par semaine avec travail les week-ends et les jours fériés. Vous travaillez le midi du lundi, mercredi, jeudi, vendredi et dimanche ainsi que les vendredis et samedis soirs. Le salaire proposé est de 13 euros brut de l'heure. Vous assurez la mise en place de la salle, l'accueil des clients, le service à table, les encaissements et le débarrassage sur une quarantaine de couverts. Vous pouvez également participer à la plonge. Vous avez un bon sens du contact et des compétences en accueil et service en salle. Vous êtes à l'aise avec la prise de commande sur carnet. Une expérience dans la relation client est appréciée et les débutants sont acceptés. À Luxeuil, le groupe SOR recrute un agent d'exploitation maintenance en CDI à 37 heures par semaine avec astreinte. Le salaire annuel brut est compris entre 25 000 et 30 000 euros selon votre profil avec primes, intéressement, participation, titre restaurant, complémentaire santé, plan d'épargne retraite, RTT et 13e mois. Vous assurez l'exploitation et la maintenance des équipements de traitement des eaux usées, le suivi des installations, les contrôles d'autosurveillance et les interventions techniques sur les ouvrages d'assainissement. Vous participez aussi aux projets d'amélioration des équipements et aux opérations sur les réseaux d'eau. Si vous êtes titulaire d'un BTS ou d'une licence dans les métiers de l'eau, avec des compétences en maintenance, automatisme et traitement des eaux, ce poste s'adresse à vous. Le permis voiture est indispensable et des connaissances en habilitation électrique sont appréciées. Les débutants sont acceptés. Pour postuler, rendez-vous sur francetravail.fr.
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2: Bonjour, de ce jeudi au jeudi 28 mai, c'est la traditionnelle expo Lyon, à la Galerie des Arts de l'Espace Frichet. C'est de 14h à 18h. Pierre-Alain Bertrand, du Lyon's Club, le Luxeuil.
3: 15 artistes seront là. Un sculpteur de grand renom, Gilbert Liblin. Des petites sculptures, des bijoux. Une dame qui réalise des maquettes, et ça c'est du jamais vu à Luxeuil, des petites maquettes de maisons, aussi bien un petit village alsacien qu'elle a composé elle-même, un cottage anglais, un chalet dans les Alpes. Elle fait tout elle-même avec rien. Elle crée tout. 11 peintres qui ont chacun un style différent, que ce soit de l'aquarelle, de la peinture à l'huile et toutes les techniques possibles. Tous les artistes sont très généreux et chacun quasiment nous a donné une œuvre. Et il y aura une tombola qui sera dotée d'à peu près une quinzaine de lots. En fait, c'est la vente des billets de tombola qui permet quand même de récolter un certain bénéfice pour justement notre association Enfants Cancer Santé. Automatiquement, ça va pour la recherche puis aussi faciliter les séjours dans les hôpitaux de ces enfants malades.
2: L'Expo Lyon 2026, c'est de ce jeudi à jeudi prochain, tous les après-midi de 14h à 18h. Galerie des Arts, Espace Frichet de Luxeuil, l'entrée est gratuite.
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2: Bonjour, ce dimanche c'est la fête de l'abbaye et de la biodiversité à l'ermitage de Fougerolles-Saint-Valbert. De 10h à 19h, 4e édition, Lilian Argeot, fondateur de l'événement.
3: Vous allez retrouver tout ce qui est biodiversité et produits locaux. Des nouveautés cette année avec plus de 40 exposants de prévus cette année. Des apiculteurs, notamment dans l'élevage de rennes, lutte contre le frelon asiatique. Un sculpteur de bois qui va nous faire un spectacle en direct, Trosson Art par exemple. On aura pas mal aussi cette année de romanciers, d'écrivains. Le Moulin d'Abondance qui va, durant toute la journée, faire de la musique, des petits spectacles de jonglage, de clown, etc. À partir de 11h, un apéro musical durant à peu près une heure où ils vont mettre le site en valeur en mettant l'ambiance.
2: La fête de l'abbaye et de la biodiversité, un événement familial et gratuit, c'est ce dimanche dans le cadre magnifique de l'Ermitage à Fougerolles-Saint-Valbert de 10h à 19h.
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1: Le jeudi, nous parlons littérature. Bonjour Véronique.
2: Bonjour.
1: De la librairie Les Cyclamens à Luxeuil, aujourd'hui, Les Fantômes de Sherwater.
2: Laissez-moi vous planter le décor. Une île au milieu de l'océan, entre l'Australie et l'Antarctique, battue par les vents et la montée des eaux. Elle abrite la plus grande banque de graines au monde et était une base de recherche scientifique, mais tous ces derniers sont partis. C'est Sherwater. Sur cette île, au milieu des otaries, manchots, pétrels et fantômes, vit une famille brisée. Dominique, le père, enfermé dans le deuil de sa femme. Fen, sa fille, une jeune femme blessée préférant vivre avec les animaux sur la plage. Raph, son frère adolescent qui cherche à s'endurcir par tous les moyens. Et Orly, le petit frère de 9 ans, passionné de graines. Il leur reste quelques semaines avant l'arrivée du bateau qui va les évacuer pour choisir quelle semence sauver des eaux pour le futur de l'humanité. Arrive sur les rives, rejetée par la mer un soir de tempête, Rowan, une mystérieuse femme. Que cherche-t-elle sur cette île perdue? Pourquoi les scientifiques sont-ils partis? Qui a détruit les moyens de communication sur l'île, les isolant du reste du monde? Dans son troisième roman, Charlotte McConaughey nous tient en haleine jusqu'à la dernière page. Des questions, ce livre en soulève beaucoup, à la fois dans son intrigue de polar à huis clos, mais aussi de plus profonde, sur les liens familiaux, la résilience, la réparation, l'amour, et aussi sur la destruction des habitats naturels et les crises et catastrophes climatiques à venir. Il délivre un message d'espoir que je vous laisserai découvrir et apprécier par vous-même. On avait adoré le précédent roman de cette autrice australienne, et ce qui ne gâche rien, elle vient de recevoir le prix des libraires 2026. Les Fantômes de Sherwater, publié aux éditions Actes Sud, car il plaira à tout le monde autour de vous.
1: Merci Véronique de la librairie des Cyclamens.

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1: Quelle est la tricherie que tu es le plus fière?
2: La tricherie dont je suis la plus fière, c'est quand j'ai triché au mini-golf. J'ai enlevé des points.
3: C'est quand on joue au labyrinthe. Il y a des pièces où elles sont toutes droites. Je les mets toutes droites pour en faire un carré. S'il en reste quelques-unes, ben je les mets pour que tous, on peut y aller sans rien bouger.
4: Dans mon ancienne école, j'avais triché sur une étoile à 15 points. Et j'avais mis toutes les réponses sur mon bras.
5: Moi, j'ai fait qu'une tricherie. Depuis que je suis à l'école, c'est il n'y a pas longtemps, j'ai mis mes tables de multiplication sur ma jambe.
6: La tricherie que j'ai fait une fois, c'est mettre mes tables de multiplication sur mes genoux.
7: Moi, en CM1, j'avais mis un classeur pour pas qu'on voit. Sauf qu'il avait la leçon. Du coup, j'ai regardé les pages et du coup, j'ai copié.
8: Une fois, en fait, il y avait un exercice. Je me souvenais plus des réponses. Puis du coup, j'ai regardé sur le cahier de mathématiques.
9: Un jour, mon classeur, il était tombé lorsqu'il était ouvert. Pendant que je ramassais, je pouvais regarder aussi les réponses.
10: Moi, la tricherie que j'ai fait une seule fois, c'est quand on était sur le cahier de mathématiques et que j'ai triché aux réponses. Il y avait les corrigés et puis j'ai regardé. Et il y en a plein d'autres qui m'ont fait aussi, mais je vais pas dire les prénoms.

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1: Ce samedi, c'est la nuit des musées et le patrimoine luxovien va se dévoiler autrement. Guillaume Nissou, vous êtes guide conférencier à l'office de tourisme de Luxeuil et ce samedi, nous pourrons découvrir les musées luxoviens.
2: Il y aura bien évidemment l'ouverture du musée de la Tour des Échevins, de l'Ecclésia, de l'espace muséal Jules Adler et de la basilique Saint-Pierre et Saint-Paul pour des visites nocturnes. Le programme s'étend à partir de 16h jusqu'à 23h avec des visites libres et guidées, des conférences également sur réservation pour certaines. Donc le musée de la Tour des Échevins sera ouvert à partir de 16h jusqu'à 23h. Visite libre également guidée de l'exposition Trésors d'Abbaye. Également une conférence de deux historiennes médiévistes qui nous présenteront leur travail sur la pratique de l'écrit dans la Burgondie du Haut Moyen-Âge. L'Ecclésia, cité patrimoine, sera également ouvert avec une entrée à tarif réduit à 4€, dont 3€ sont reversés à la Fondation du Patrimoine. Exceptionnellement, nous aurons également en présence à l'Ecclésia une restauratrice d'art, Françoise Lecor, qui nous présentera le travail qu'elle a pu réaliser en conservation-restauration des œuvres peintes. L'ouverture exceptionnelle des réserves muséales, c'est le point fort. Pour la première fois, seront exposées au public les nouvelles réserves de la ville de Luxeuil, présentées par Florence Erdinger, responsable des collections. Sur réservation, en visite guidée, 20h30, 21h15 et 22h.
1: Ouais, c'est un joli programme qui nous attend. Vous retrouvez la programmation complète sur le site et les réseaux de l'Office de tourisme de Luxeuil-les-Bains.
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1: Bonjour Michel Chipot.
2: Bonjour.
1: De DSI Evolution basée à Vesoul, on a tous connu ça, on fait nos courses sur Internet et systématiquement, on nous demande d'enregistrer la carte. Des fois, c'est compliqué de refuser. Est-ce qu'il faut ? Il y a un risque ou pas ?
2: Alors, acheter sur Internet aujourd'hui, c'est devenu un réflexe. En quelques clics, c'est payé et encore plus vite, grâce à une option bien pratique, enregistrer ma carte bleue. On clique et la prochaine fois, plus besoin de la sortir. C'est simple, rapide, mais non, ce n'est pas sans risque. Quand vous enregistrez votre carte, vous faites confiance au site Internet, à l'application ou à votre navigateur pour la conserver en sécurité. Le problème, c'est que si votre compte est piraté, un mot de passe trop simple ou réutilisé ailleurs ou récupéré dans une fuite de données, l'accès à votre carte devient immédiat. Et là, en quelques minutes, quelqu'un peut faire des achats à votre place sans même avoir votre carte dans les mains. Autre point souvent oublié, on multiplie les endroits où nos données bancaires sont stockées. Plus il y en a, plus le risque augmente. Alors bien sûr, certains services sont très sécurisés. Mais le vrai réflexe, c'est de trouver le bon équilibre entre votre confort et votre sécurité. Donc évitez d'enregistrer votre carte partout, privilégiez le paiement ponctuel ou utilisez des solutions intermédiaires proposées par les banques comme les cartes bleues virtuelles. Parce qu'en matière de sécurité, ce qui est le plus pratique n'est pas toujours ce qui est le plus prudent. Et parfois, prendre 10 secondes de plus pour payer, ça peut vous éviter bien des ennuis.
1: Merci Michel Chipot de DSI Evolution à Vesoul.

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1: Bonjour, à Luxeuil, l'hypermarché Auchan recrute un manager commerce en alternance pour un contrat de 2 ans à partir d'août ou septembre. Vous aurez le droit à des remises sur achat, participation, intéressement et primes annuelles. Vous participerez au management d'équipe, à la gestion du magasin et au pilotage commercial avec une expérience terrain et un accompagnement tout au long de votre formation. Vous préparez une licence ou un master dans le commerce ou le management. Vous aimez la relation client, le travail en équipe et la gestion d'un rayon. Une première expérience est un plus et pour postuler, ce sera directement auprès d'Auchan Luxeuil. À Lure, le magasin But recrute un manutentionnaire en CDD de 3 mois renouvelable à 35 heures par semaine. Le salaire proposé est de 12 € brut de l'heure avec des primes et une possibilité d'embauche à la suite du contrat. Vous chargez et déchargez les camions, préparez les commandes clients, gérez les stocks avec une scanette et participez au montage de meubles. Vous effectuez aussi des livraisons locales et veillez au rangement de l'entrepôt dans le respect des règles de sécurité. Vous avez des compétences en manutention, en tri de marchandises et en gestes de sécurité. Vous êtes rigoureux, organisé, ponctuel et appréciez le travail en équipe. Les débutants sont acceptés. À Vesoul, l'entreprise Techniramo recrute un secrétaire comptable en CDD de 6 mois à 35 heures par semaine du lundi au vendredi avec des horaires aménageables. Le salaire est à définir selon votre expérience pour une prise de poste dès que possible. Vous assurez la saisie comptable, le suivi des factures clients et fournisseurs, les relances et le rapprochement bancaire. Vous participez aussi aux écritures comptables, au lettrage des comptes et au suivi administratif des documents. Ce poste demande un niveau Bac plus 2 en compta et au moins 1 an d'expérience dans le domaine. Vous maîtrisez les outils bureautiques tels que Word et Excel, avec idéalement une bonne connaissance des logiciels Sage 50 et Batigest. Vous êtes rigoureux, organisé et avec un bon sens des responsabilités. Pour postuler, rendez-vous sur francetravail.fr.
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1: Bonjour, ce samedi c'est la nuit des musées et pour l'occasion, la ville de Luxeuil vous fait découvrir des lieux d'exception. Guillaume Nissou, guide conférencier à l'Office de tourisme de Luxeuil.
2: L'ouverture du musée de la Tour des Échevins, de l'Ecclésia, de l'espace muséal Jules Adler et de la basilique Saint-Pierre et Saint-Paul pour des visites nocturnes. Le programme s'étend à partir de 16h jusqu'à 23h avec des visites libres et guidées, des conférences également sur réservation pour certaines. Donc le musée de la Tour des Échevins sera ouvert à partir de 16h jusqu'à 23h. Visite libre également guidée de l'exposition Trésors d'Abbaye. Également une conférence de deux historiennes médiévistes qui nous présenteront leur travail sur la pratique de l'écrit dans la Burgondie du Haut Moyen-Âge sur réservation à 18h. L'Ecclésia avec une entrée à tarif réduit à 4 euros, dont 3 euros sont reversés à la Fondation du Patrimoine. Exceptionnellement, nous aurons également en présence à l'Ecclésia une restauratrice d'art, Françoise Lecor, qui nous présentera le travail qu'elle a pu réaliser en conservation-restauration des œuvres peintes. L'ouverture exceptionnelle des réserves muséales, c'est le point fort de la nuit des musées. Pour la première fois, seront exposées au public les nouvelles réserves de la ville de Luxeuil, présentées par Florence Herdinger, responsable des collections, 20h30, 21h15 et 22h.
1: Vous retrouvez la programmation complète de la nuit des musées auprès de l'Office de tourisme de Luxeuil-les-Bains.

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1: Bonjour Charlotte.
2: Bonjour JP.
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2: Elle coche toutes les cases. 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
2: 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La pose sur plot est très populaire, elle est rapide, facile, sans colle, et elle permet de faire passer des câbles en dessous à tout moment ou de corriger les niveaux facilement. 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Et bien sûr, il reste la pose collée, plus classique, idéale pour une stabilité maximale, notamment autour des piscines.
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1: Bonjour, à Port-sur-Saône, le groupe Vittori recrute un plombier chauffagiste en CDI à 39 heures par semaine du lundi au vendredi. Le salaire proposé est compris entre 2300 et 2600 euros bruts par mois, avec intéressement, complémentaire santé, véhicules de service et téléphone. Vous intervenez sur des chantiers de plomberie, chauffage et climatisation, principalement dans des logements sociaux et bâtiments tertiaires autour de Port-sur-Saône et Vesoul. Vous réalisez les installations, les dépannages, les diagnostics de panne et les raccordements, tout en conseillant les clients et en respectant les normes de sécurité. Vous avez un CAP, BEP ou Bac Pro en plomberie ou génie thermique, avec au moins 3 ans d'expérience, vous maîtrisez les techniques de soudure et les installations de chauffage, le permis voiture est nécessaire et vous êtes une personne autonome rigoureuse avec un bon relationnel. À Vesoul, l'entreprise Olissi recrute des commerciaux en CDI à 35 heures par semaine du lundi au vendredi avec des horaires flexibles. Le salaire annuel brut est entre 35 000 et 55 000 euros avec primes, commissions et véhicules de fonction. Vous accompagnez les propriétaires dans leurs projets d'autoconsommation solaire et développez un portefeuille client en proposant des solutions adaptées aux besoins de chacun. Vous avez le permis voiture, des compétences en prospection et en présentation de produits ou services. Vous êtes dynamique, autonome, rigoureux et aimez le contact humain ainsi que le challenge commercial. Un intérêt pour les énergies renouvelables est attendu et les débutants sont acceptés. À Luxeuil, les thermes recrutent un maître nageur sauveteur en contrat saisonnier de 2 mois du 6 juillet au 30 août à 35 heures par semaine. Vous travaillerez les week-ends et les jours fériés du lundi au samedi et le salaire sera défini selon votre expérience. Vous assurez la surveillance des bassins et de l'espace jacuzzi, conseillez les curistes et veillez au respect des règles d'hygiène avec le nettoyage et la désinfection des espaces. Pour ce poste, vous avez besoin du BPJEPS ainsi que d'un PSE1 ou PSE2 à jour. Vous êtes autonome, réactif en secourisme, investi et attentif aux clients comme à vos collègues. Les débutants sont acceptés et pour postuler, rendez-vous sur francetravail.fr.
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1: Bonjour, mercredi 27 mai, de 15h à 20h sur le site de la MFR de Fougerolles se déroule un marché de producteurs. Mathéo, qui est en classe de BTS technico-commercial première année.
2: Alors sur ce marché de producteurs, on retrouvera plus d'une quinzaine de producteurs, notamment de l'artisanat, des savons de chèvre, des fromagers, des maraîchers, etc. On retrouvera notamment un service de buvette et de restauration sur place avec diverses activités pour petits et grands. Alors tout ça, c'est dans le but d'un examen écrit, donc un CCF, contrôle en cours de formation, qui veut qu'on organise et anime un marché de producteurs dont la consigne était de trouver des producteurs sur un rayon de 30 km autour de Fougerolles. Tout ça, c'est pas pour rien. C'est dans le but de récolter des fonds afin de financer notre voyage d'études en deuxième année. On n'a pas encore décidé de là où on allait. C'est justement suivant la réussite de ce projet qu'on pourra viser avec mes collègues.
1: Le marché de producteurs, c'est mercredi 27 mai de 15h à 20h sur le site de la MFR de Fougerolles.

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